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Une excellente soirée, la gang. Merci de passer votre dimanche avec nous. Tommy Coderre qui vous jase jusqu'à minuit. Il y a 4 shows à venir hein, cette semaine à la salle Desjardins. Ça va être bien occupé. On a les grands explorateurs. On a Charles Pellerin qui est un conteur incroyable. Cirque Éloise et finalement, un hommage à Abba. Tout ça, c'est au menu. Et si ça vous tente de prendre une grosse bouchée là-dedans, info et billets sur spectar.com. Bonne

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Une excellente soirée, la gang. Merci de passer votre dimanche avec nous. Tommy Coderre qui vous jase jusqu'à minuit. Il y a 4 shows à venir cette semaine à la salle Desjardins. Ça va être bien occupé. On a les grands explorateurs. On a Charles Pellerin qui est un conteur incroyable. Cirque-Éloise et finalement, un hommage à ABBA. Tout ça, c'est au menu. Et si ça vous tente de prendre une grosse bouchée là-dedans, info et billets sur spectar.com. Bonne soirée!

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4: J'espère que vous avez profité de votre set de patio en fin de semaine, parce que si vous l'attachez pas, il va partir sans vous cette semaine. Vous entendez la belle voix de Nathan Ross. Bonjour Nathan!
5: Bonjour Jerry, comment vas-tu?
4: Hey, ça va bien. Écoute, as-tu passé une belle fin de semaine?
5: Passé une très belle fin de semaine, une très belle journée sur la route hier.
4: Oui, c'est
5: vrai. Je me suis réveillé comme un peu époustouflé par le vent, comme tu le disais. Là. Papa, ouais, il vente ici?
4: Oui, et c'est... il vente en général? Mais là, ils vendent particulièrement. Ouais. Il y a les gens de la Côte-Nord qui vont être épargnés de ce vent-là, mais on attend des rafales jusqu'à 90 km/h pendant une période d'à peu près 12 heures. Précisément, c'est quand cette période-là? On verra. Mais là, c'est le temps d'attacher votre housse à barbecue si vous voulez pas faire du survolant avec.
5: Je pensais que t'allais dire de la chasse pour aller le chercher dans la cour.
4: Non. La chasse, quoi que c'est en même temps à l'arbalète. Fait que ceux qui s'en vont dans le bois là au courant de la semaine, bon courage. C'est peut-être déjà une pause, là. Je connais pas trop l'horaire de la chasse, pour être honnête. On s'égare, ma foi. On va commencer ce show-là avec Cain, envoyé à la maison. Il est 6h pile. On vous souhaite un bon réveil partout dans l'est du Québec et sur la côte nord. Viva la musique en ce lundi 5 octobre 2026.

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1: On débute la journée à 6h05 avec Nathan et Jay. On passe ça de même à Viva. On fait le tour de l'actualité, ce qui défrait la manchette en fin de semaine dans notre région. Du côté de Rimouski, il y a un incendie d'origine humaine qui a ravagé moins d'un hectare de végétation sur l'île au Massacre dans le parc national du Bic. Vous avez certainement vu des images en fin de semaine. Ça s'est déroulé samedi. En matinée, les équipes du service incendie de Rimouski ont collaboré avec les pompiers forestiers de la Sopfeu pour maîtriser l'incendie qui a été contenu en après-midi. Il n'y a aucun bâtiment qui a été touché, aucune blessure n'a été signalée. Selon le conseiller municipal Alain Martineau, les dégâts sont peu visibles depuis la rive est de l'île. Les opérations de sécurité ont repris hier pour éteindre les braises restantes et la ville de Rimouski interdit les feux à ciel ouvert sur la grève. Puis durant l'automne particulièrement, on a un automne assez sec, donc c'est à faire attention. L'autrice Inou Naomi Fontaine, originaire de la communauté de Ouachat Macmaliotenam, a été honorée hier par la Société Saint-Jean-Baptiste de Montréal avec le prix Hélène Pedneau. Le prix récompense chaque année une femme pour sa contribution exceptionnelle à la société québécoise. Et Madame Fontaine, reconnue pour ses œuvres à succès comme Kwessipan, a été saluée pour son engagement à promouvoir les valeurs des Premières Nations et la résilience des femmes. Et ça a été lors d'une cérémonie au Palais Montcalm à Québec. Alors, félicitations, c'est le fun d'avoir des femmes de chez nous qui sont saluées. Le comité de développement socio-économique de Sébec dans la vallée annonce l'ouverture des inscriptions pour le marché de Noël de la municipalité. C'est un événement qui va se tenir les 28 et 29 novembre à la polyvalente de Sébec. Les personnes intéressées à exposer peuvent récupérer le formulaire d'inscription au bureau de comité situé au 3 rue Keeble ou par courriel. Les candidatures doivent être soumises avant le 12 novembre. Et en terminant, du côté de la Matanie, des travaux de sécurisation seront entrepris sur le terrain extérieur du centre d'hébergement de Matane par Santé Québec Bas-Saint-Laurent suite à des études révélant un tassement de sol. Ce phénomène est attribué à une ancienne cour à bois sur le site, ce qui entraîne une potentielle décomposition de matière organique sous terre. François Guimond, directeur des infrastructures, a précisé qu'une analyse géotechnique a été réalisée et que la structure de l'établissement est en bon état, heureusement. Des clôtures seront mises en place pour la sécurité. Une partie de la cour arrière reste accessible aux résidents. Les travaux envisagés pour le printemps ou l'été prochain, c'est à voir.
2: Jerry, en ce moment, c'est très venteux, là.
1: Oui, ben oui.
2: C'est très, très venteux. Et la chanson qui s'en vient est quand même assez thématique. Moi, j'étais emmêlé dans mes cheveux, tout comme le cowboy. Voici Jeff Posé, emmêlé dans les cheveux. À Via.

0: 6h15. Vous êtes à Vivant ce lundi 5 octobre et les journées raccourcissent, hein? On s'en rend compte, il fait de plus en plus noir vite et de plus en plus noir longtemps. Mais il y a une bonne nouvelle là-dedans, c'est que ça nous permet ici dans la région de regarder les étoiles.
1: Ah ben oui.
0: Je faisais ça en fin de semaine, je regardais un peu, tu sais, puis parce que ça s'est éclairci là dans la journée de samedi. Puis je me suis mis à réfléchir sur les étoiles puis les étoiles filantes. Là. Mais pourquoi on fait un vœu quand une étoile filante passe? Ben, je vais vous expliquer ça parce que je suis allé au fond des choses. Je peux pas tolérer de ne pas savoir. Après Vince Lemire, écoute tête, Viva la musique. Tu chantes...

0: 6-19, vous êtes à Viva. Toi, Nathan, t'as jamais entendu ça encore, moi qui fais mes thèmes, hein?
1: Non, pas encore, mais j'ai très très hâte, là. Je me suis fait donner le punch, là.
0: Traumatisme à venir. Ça sort d'où ça? Pourquoi faire qu'on fait ça? Explique-moi ça. Ça sort d'où cette idée-là? Voilà, c'est ça.
1: Hey, mais honnêtement...
0: Mais c'est cool.
1: C'est quand même très cool. J'aime ça. c'est original.
0: Pourquoi est-ce qu'on fait un vœu quand on voit une étoile filante? As-tu déjà fait ça?
1: Ben oui, qui n'a pas fait ça?
0: Bon, ton
1: ça,
0: vœu s'est-il réalisé?
1: C'est parce que moi, il faut savoir que j'habite à Montréal et à Montréal,
0: les étoiles
1: filantes
0: hein?
1: sont assez rares.
0: C'est pour ça qu'il faut que tu viennes ici. C'est quand même un réflexe assez particulier de regarder le ciel, de voir une étoile filante puis de dire « Ah, tiens, vite, fais un souhait ». Ben, petite correction, là. Une étoile filante, c'est pas tout à fait une étoile en partant, là. Donc, on vit dans l'erreur. C'est un petit morceau de poussière ou de roche qui entre dans notre atmosphère, qui se désintègre et qui fait une traînée de lumière en brûlant. Pour l'histoire du vœu, là, c'est moins clair quand même. On sait que c'est assez ancien. Au début du 20e siècle, des recueils de folklore racontaient déjà que faire un souhait en voyant une étoile filante, c'était gage de bonne fortune. Mm-hmm. En Irlande, par exemple, une tradition voulait que si on faisait un souhait au moment où on voyait une étoile filante, ben, il s'exauçait. Donc là, c'est vraiment plus en Irlande que ça s'est popularisé au niveau social. Et c'est un geste assez symbolique, là. Quelque chose de rare apparaît soudainement dans le ciel. C'est comme si on avait la chance de voir quelque chose, fait qu'on se dit, je vais avoir la chance, fait que je vais exaucer ouais. un souhait du même principe que je vais te prendre un 6,49.
1: La loi de la moyenne.
0: C'est exactement ça. Fait que tu te dis, si j'ai la chance d'avoir une étoile, je vais avoir de la chance de faire un vœu. Est-ce légitime? Je vous dirais que non. Les statistiques prouvent l'inverse, mais bon, on va continuer de rêver et de le faire.
1: C'est sûr.
0: Puis sinon, à quoi ça sert de regarder le ciel?
1: Ça sert à admirer la beauté de la nature. Mais tu sais, d'un autre côté, tu peux avoir la loi de Murphy qui pourrait dire l'inverse. Quand quelque chose de mal arrive, tout va aller mal.
0: Quand quelque chose de bon arrive, quelque chose d'autre de bon va nous arriver. Oui, c'est parfait. Mais je comprends ton point.
1: Ouais.
0: Maintenant, je renchérirais.
1: Okay.
0: Si on fait un souhait quand on voit une étoile filante parce qu'on a été chanceux, quand notre toast tombe du mauvais côté, c'est quoi qu'il faut faire? Faut-tu arrêter d'exister pour être sûr qu'il n'y ait rien d'autre qui nous arrive?
1: Très bonne question.
0: La question se pose. Les nouvelles s'en viennent, les détails météo aussi, parce qu'il y a tout un système qui s'en vient dans l'Est du Québec. Puis dans notre playlist Fred's et l'amour est un jeu, ça s'en vient à Viva.
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13: Bon lundi, ici Louis-Philippe Arnoirel. Le jour J est arrivé au Québec. Les électeurs québécois iront aux urnes aujourd'hui pour élire leur prochain gouvernement au terme d'une course serrée entre 5 partis. Les bureaux de vote ouvriront à 9h30 et fermeront à 20h. Les électeurs sont invités à trouver leur bureau sur le site d'Élections Québec. Déjà, en date de vendredi, plus d'un Québécois sur 4 avait exercé son droit de vote par anticipation. Aux dernières élections de 2022, en tout, le taux de participation aux élections avait atteint 66,15%. Le directeur du service de sécurité incendie de Matane, Jonathan Brunet, a reçu une croix du courage hier à Québec. La distinction honore un sauvetage héroïque en mer réalisé en novembre 2024 au large de la Gaspésie. Monsieur Brunet et 3 coéquipiers ont brisé la glace du fleuve pour rejoindre un navire cimentier où un marin souffrait d'une hémorragie interne. Après 3 tentatives périlleuses, l'équipe est parvenue à secourir le blessé qui a survécu. Les gardes-côtes américains ont suspendu hier les recherches des 6 personnes qui se trouvaient à bord d'un avion médicalisé disparu au large de Nantucket. 4 des victimes présumées sont des Canadiens, membres d'équipage de la compagnie Latitude Air Ambulance établie en Ontario, qui transportait un patient et un proche des Bermudes vers Boston. Un champ de débris provenant de l'appareil a été localisé à environ 32 km de l'île de Nantucket par 24 à 27 mètres de profondeur. Selon un enregistrement du contrôle aérien, le pilote avait signalé des problèmes électriques et déclaré une situation d'urgence avant que l'avion ne chute brusquement de son altitude de croisière. Et au Brésil, le président sortant Luiz Inácio Lula da Silva affrontera le sénateur Flavio Bolsonaro lors d'un second tour le 25 octobre. Aucun des deux hommes n'a obtenu la majorité des voix lors du scrutin d'hier, selon le tribunal électoral du pays. Monsieur Bolsonaro, allié du président américain Donald Trump, a récolté un peu plus de 56 millions de voix. C'est ce qui complète vos actualités Arsenal Média. Passez une bonne journée sur nos ondes.
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0: Le week-end était quand même plus beau qu'attendu dans le Grand Rimouski et la Métis. J'espère que vous en avez profité parce que là, ça va changer. On a 15 à 25 millimètres d'averses qui sont attendues aujourd'hui avec le vent qui va vraiment se lever parce qu'on a un avertissement de tempête automnale, ce qui fait qu'on pourra avoir des vents allant jusqu'à 90 km à l'heure pour se rendre jusqu'à demain soir. Maximum de 11 aujourd'hui. Ce soir et cette nuit, 5 millimètres avec 5. Et demain, 10 degrés. Les averses vont cesser en après-midi.
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0: À 6h28, on débute notre semaine ensemble en ce lundi 5 octobre. C'est Nathan et moi, Jay, qui sommes avec vous. Alors, bon réveil, bon début de semaine.
16: Mais oui, absolument. Dans quelques instants, on parle chanteur masqué. Le Colonel Pug a été démasqué hier soir. Je vous révèle son identité, ainsi que tous les détails pour le Festival des Grandes Gueules à Trois Pistoles qui se passe cette semaine.
0: C'est Fred, à Viva.

0: 6h30, on débute la semaine, on a les mains dans boîte à lunch, un bon réveil partout dans l'Est du Québec et ça se peut qu'il y a des gens qui sont en pédago aujourd'hui, alors profitez-en bien, c'est peut-être un jour de service de garde aujourd'hui, c'est pas pareil selon les centres de services scolaires cependant. Vous êtes à Viva.
1: On enchaîne avec le culturel. Hier, c'était un autre épisode de Chanteur masqué comme a lieu à tous les dimanches soirs sur les ondes de TVA et on connaît l'identité d'un candidat de la sixième saison. Est-ce que t'écoutes ça, Chanteur masqué?
0: J'ai regardé Jim? Ça un peu et je trouvais ça tellement bizarre que j'ai pas enduré.
1: Ben écoute, je partage ton opinion, mais il y en a un qui est fasciné par cette émission-là et c'est lui qui se cachait derrière le colonel Pog qui a été démasqué dimanche soir. Je parle d'Yves Pépeltier.
0: Ah oui!
1: Membre de Rock et Belles Oreilles, ben ancien membre de Rock et Belles Oreilles, on s'entend là. Et il attendait son invitation depuis tellement longtemps. Là. Lui, là, ça a commencé en 2020 l'émission. Là.
0: Ouais.
1: Il était au rendez-vous à toutes les semaines et il s'était fait dire par le groupe organisateur de production qui était intéressé à l'avoir potentiellement comme un candidat. Il attendait. Il a finalement eu son appel.
0: Tellement un bon candidat pour ce genre d'émission.
1: Oui, mais il a fait tout un show. Là, et salutations à Sam Breton là, qui était le seul à réussir à démasquer son identité. Il a chanté « On est né nu » de Damien Robitaille puis une belle histoire de Michel Fugain. Il a malheureusement été éliminé, mais je sais pas comment. Là, c'était absolument phénoménal. Sa prestation... Malgré ça, il va quand même poursuivre son projet personnel avec le deuxième tome de la série jeunesse Hubert,
0: oui.
1: Le maître des rêves. Mm-hmm. Ça va être à surveiller dans les prochaines semaines et prochains mois pour Yves Pépeltier qui a été éliminé de Chanteur masqué.
0: Du côté de Trois Pistoles, on se raconte des peurs et des histoires.
1: Ouais, depuis en fait le début du mois d'octobre, là, ça va se dérouler jusqu'au 13 octobre, toute la semaine. C'est le Festival des Grandes Gueules à Trois Pistoles depuis 29 ans maintenant. C'est un festival qui rassemble les conteurs, conteuses de partout au Québec et dans la francophonie. Alors, au programme, spectacle de contes, événements qui mettent à l'honneur les arts de la parole.
0: Mm-hmm.
1: On y retrouve des contes traditionnels, des créations modernes et actuelles. Donc, ça va vous faire rire, vous faire réfléchir. C'est un festival qui, évidemment, on s'entend, qui rassemble la bonne humeur. Alors, allez visiter la mythique forge à Bérubé à Trois Pistoles jusqu'au 13 octobre pour le Festival des Grands Gueules.
0: C'est un lieu tellement le fun pour ce genre d'événement-là, là, la forge à Bérubé. Puis mm-hmm. tu rentres là, puis il y a plein de patentes partout. Tu pourrais comme juste être là un après-midi de temps, puis te désennuyer de juste regarder tous les outils qui sont là. La place est vraiment cool. Deux frères, on a mis de la lumière. C'est ce qu'on fait ce matin à 6h33. Vous êtes à vie.

Les feuilles tombent, le bois de chauffage est rentré. Vous avez peut-être allumé la thermopompe en fin de semaine. On a le goût de se coller sur le divan avec une petite couverture chaude, de cuisiner, de faire de la popote. Peut-être que vous en avez justement profité pour en faire de même. Il y a des choses qu'on cuisine qui sont tellement réconfortantes pour nous. Puis je vous demande, au 418-723-2564, c'est quoi votre plat réconfort qui vous fait vraiment du bien? Et pourquoi on en a, puis c'est si fort pour nous, le besoin de réconfort quand l'automne arrive? Puis là, partez-moi pas sur le pumpkin spice latte, là. Quoique, il y a raison d'exister, puis je vous explique pourquoi on a besoin de réconfort en automne après ça.

0: 6h42, c'est lundi, on est le 5 octobre. Non, mais ça, on en va ça dans cours à G. En cours à G. Il y a de la popote qui se fait en fin de semaine. Hey, ma blonde a tellement cuisiné, puis c'est surtout moi qui cuisine à la maison. Fait okay. Je trouvais ça le fun. À chaque fois que je rentrais dans la maison, ça sentait quelque chose de nouveau.
1: Bon.
0: Alors, on a essayé quelque chose en fin de semaine. C'est comme un genre de chausson aux pommes, mais dans un pain tortillas. Puis on le met dans le toaster.
1: Ben voyons donc.
0: C'est incroyable. Ça sent la tarte aux pommes. Mais c'est la saison, c'est parfait. On a le goût de cuisiner, on a le goût que ça sente bon chez nous. C'est quoi votre plat réconfortant chez vous qui vous fait du bien? 418-723-2564. Et toi, Nathan, c'est quoi qui te fait du bien?
1: Ben, si c'était ma mère qui cuisinait, il y a deux scénarios. Si c'est ma mère qui cuisine, c'est la tourtière.
0: Ah oui?
1: La tourtière du lac Saint-Jean.
0: OK, c'est la vraie tourtière.
1: De la vraie tourtière.
0: Avec la viande en cube.
1: Ah, ça c'est excellent. Sinon, si c'est ma blonde qui cuisine, de l'orzo. Est-ce que tu sais quoi de l'orzo?
0: Oui, ben oui. J'en ai au menu ce soir.
1: Ah, ben c'est-tu pas drôle ça? Elle fait de l'orzo avec une espèce de sauce tomate, puis elle rajoute toutes sortes de légumes, la saucisse, tu peux faire ça avec du poulet, du porc, peu importe. C'est tellement malléable, c'est tellement bon, c'est tellement réconfortant. Avec du fromage gratiné là, par-dessus. Là.
0: Écoute,
1: miam, miam, miam.
0: Moi, ce que je fais, là, j'ai pogné ça sur... je m'étais abonné à HelloFresh à un moment donné, juste pour voler les recettes puis garder les cartons après. Là. Et il y avait une recette d'orzo au poulet. Dans le fond, c'est de l'orzo avec une sauce fromagée. Tu fais une béchamel puis tu remplis ça de fromage cheddar, tu mélanges ça, ça te fait une sauce assez liquide.
1: Okay.
0: Tu mets ça dans ton orzo que tu as fait cuire au poulet. Puis après ça, tes languettes de poulet, poitrine de poulet blanche, là, des poitrines de poulet, évidemment. Puis t'es fait rôtir, mais après ça, tu mets de la sauce barbecue du marché.
1: Oh!
0: Le mix ensemble, c'est incroyable. T'ajoutes des petits pois dans ton orzo, là. Hey, c'est tellement bon, riche et réconfortant. Ça fait partie des recettes, je crois, que ma fille, plus tard, va trouver réconfortantes. Puis on en a toutes des recettes réconfortantes comme ça. Et j'ai essayé de décortiquer pourquoi ça vient nous chercher autant que ça. Particulièrement l'automne, vous remarquez, on a tout le temps le goût d'avoir des grosses batches de bouffe qui nous remplissent. Notre corps est conditionné à faire des réserves avant l'hiver.
1: Ah.
0: Puis on a besoin de nourriture riche en gras et en sucre pour justement faire des réserves pour se tenir au chaud.
1: Wow.
0: Et donc, vous allez remarquer, les tartes aux pommes, les tartes au sucre, justement, tu l'as dit, le spice, la tourtière, les gros repas en sauce avec des affaires réconfortantes, c'est toutes des choses qui sont riches et qui nous font du bien. Deuxième élément pourquoi ça vient nous chercher autant que ça, les recettes réconfortantes, c'est que l'odorat, vous le savez, c'est le sens qui est le plus fort au niveau de la mémoire.
1: Ah.
0: Donc celui qui évoque le plus.
1: Ah.
0: Comme je fais juste vous dire, imaginez, c'est l'été, vous rentrez chez votre grand-maman, qu'est-ce que ça sent?
1: Ah oui,
0: vous savez tout de suite,
1: direct.
0: C'est ça. Donc, c'est pour ça, les arômes sont un des vecteurs de souvenirs les plus forts. Et c'est ce qui explique également. Mais là, je parle d'affaires riches, ok, sucrées, gras, c'est normal. Mais il y a aussi d'autres saveurs qui peuvent être tout à fait saines, qui sont justement associées à du réconfort. Comme par exemple les courges, les pommes, c'est par rapport aux saisons, puis c'est aussi des régions. Comme par exemple, qu'est-ce qui revient dans notre culture, comme par exemple, t'as dit la tourtière.
1: Le cipaye, c'est
0: le
1: ça.
0: Le cipaye, la tourtière, mais les poutines également, les
1: gens, ben oui.
0: Ça remplit toutes les coches. Là.
1: Ah oui.
0: Parce que quand tu retournes chez vous, tu la connais, la poutine de ta cantine préférée, puis ça te fait du bien, puis c'est du réconfort.
1: Tu sens l'odeur de l'huile. Là.
0: Oui, alors profitez-en bien de l'automne pour justement apprécier ces bonnes choses de la vie. C'est un petit détail, mais qui nous fait beaucoup de bien. Avec parcimonie, c'est sûr, pour tu sais, on se clenchera pas des poutines toutes les fins de semaine.
1: faut avoir un peu de modération quand
0: mais
1: même.
0: Mais dites-vous, vous n'êtes pas faible, c'est votre corps qui vous dit « j'ai besoin de réconfort, il va faire froid ». Puis c'est tout à fait naturel. Alors, c'est ce qui explique les plats réconfort comme ça. Mais moi, je veux vous lire. Au 418-723-2564, c'est quoi votre plat réconfort qui vous fait du bien? Dua Lipa, Pierre Demar avec These Walls. C'est ce qui s'en vient dans notre playlist au retour à Viva.
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0: Salut à Marie-Ève qui nous a texté au 418-723-2564 pour nous dire c'est quoi, elle, sa bouffe réconfort. Elle cuisine toujours une grosse dingue quand arrive le temps de l'action de grâce.
1: Ben oui.
0: Mais puis c'est un art. Cuire une dinde.
1: C'est pas facile.
0: J'ai commencé ça quand ma fille est née, parce que, tu sais, les premiers mois de naissance de ta fille, c'est comme... C'est pas... C'est moins pire qu'on pense, les premiers mois. Ça se gâte après, là. Mais j'aimais beaucoup cuisiner pour avoir de la bouffe stand-by, ouais, pour le temps des fêtes, parce que je savais qu'on allait être occupé. Fait que j'ai commencé à cuisiner des dindes à ce moment-là. Des dindes. Plein de dindes.
1: Comme ça, c'est ça. Tu donnes des dindes à tout le voisinage.
0: C'est ça. T'es une dinde! C'est vrai que c'est pas facile. Ça, c'est un art. Alors, Marie-Ève, chapeau. Je prends le temps de saluer également Mario des Escoumins sur la Côte-Nord qui nous dit « Je vous écoute à tous les matins. Bonne journée. » Ben, merci, mon Mario, d'être à l'écoute. C'est le fun. Puis vous, quel est votre bouffe réconfort? 418-723-2564. C'est un genre de brouillard, un petit peu pluie qui tombe et c'est à l'image de la journée. Voici le Blue Ridge Band, Eye on You, à Viva.
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0: 16h57, vous êtes avec Jay et Nathan qui se joint à nous aujourd'hui et demain. Nathan, oui. Au culturel, avenir au showbiz.
1: Claude Mercier a fait les manchettes depuis quelques mois. Elle s'est séparée, mais là, attention, là, elle est de retour en couple. Là.
0: Ben voyons.
1: Ah oui, elle n'a pas pris de temps à se trouver quelqu'un d'autre.
0: Hey, la place de son ex est encore chaude. C'est pas drôle.
1: C'est pas drôle, pas en tout. Ce qui est pas drôle aussi, c'est ce qui s'est passé à OD. Je vous donne tous les détails dans quelques instants.
0: Oui, c'est bien. Puis on a des candidats de la région en plus. On va revenir aux nouvelles avec Louis-Philippe Arnoirel sur le jour du scrutin qui est aujourd'hui. Alors, c'est important d'aller voter si vous pouvez au courant de la journée. Ben, pas si vous pouvez, c'est votre devoir citoyen d'y aller. Puis on va en parler justement avec Nathan un peu plus tard. Il y a également un pompier local qui a été honoré pour un acte héroïque et c'est vraiment fascinant. Ça fait partie des nouvelles. Au retour, à Viva. On va vous jouer aussi Alicia Keys et Girl on Fire. C'est peut-être vous, ça, aujourd'hui.
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3: Bon lundi, ici Louis-Philippe Arnoirel. Le jour J est arrivé au Québec. Les électeurs québécois iront aux urnes aujourd'hui pour élire leur prochain gouvernement au terme d'une course serrée entre 5 partis. Les bureaux de vote ouvriront à 9h30 et fermeront à 20h. Les électeurs sont invités à trouver leur bureau sur le site d'Élections Québec. Déjà, en date de vendredi, plus d'un Québécois sur quatre avait exercé son droit de vote par anticipation. Aux dernières élections de 2022, en tout, le taux de participation aux élections avait atteint 66,15%. Le directeur du service de sécurité incendie de Matane, Jonathan Brunet, a reçu une croix du courage hier à Québec. La distinction honore un sauvetage héroïque en mer réalisé en novembre 2024 au large de la Gaspésie. Monsieur Brunet et trois coéquipiers ont brisé la glace du fleuve pour rejoindre un navire cimentier où un marin souffrait d'une hémorragie interne. Après trois tentatives périlleuses, l'équipe est parvenue à secourir le blessé qui a survécu. Les gardes-côtes américains ont suspendu hier les recherches des 6 personnes qui se trouvaient à bord d'un avion médicalisé disparu au large de Nantucket. 4 des victimes présumées sont des Canadiens, membres d'équipage de la compagnie Latitude Air Ambulance établie en Ontario, qui transportait un patient et un proche des Bermudes vers Boston. Un champ de débris provenant de l'appareil a été localisé à environ 32 km de l'île de Nantucket par 24 à 27 mètres de profondeur. Selon un enregistrement du contrôle aérien, le pilote avait signalé des problèmes électriques et déclaré une situation d'urgence avant que l'avion ne chute brusquement de son altitude de croisière. Et au Brésil, le président sortant Luiz Inácio Lula da Silva affrontera le sénateur Flavio Bolsonaro lors d'un second tour le 25 octobre. Aucun des deux hommes n'a obtenu la majorité des voix lors du scrutin d'hier, selon le tribunal électoral du pays. Monsieur Bolsonaro, allié du président américain Donald Trump, a récolté un peu plus de 56 millions de voix. C'est ce qui complète vos actualités Arsenal Média. Passez une bonne journée sur nos ondes.
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4: Le week-end était quand même plus beau qu'attendu dans le Grand Rimouski et la Métis. J'espère que vous en avez profité parce que là, ça va changer. On a 15 à 25 mm d'averses qui sont attendues aujourd'hui avec le vent qui va vraiment se lever parce qu'on a un avertissement de tempête automnale.

0: aussi qui sera à l'honneur dans quelques instants. Claudie Mercier, là, hey, elle n'est pas restée sur le marché célibataire ben ben longtemps. Elle est de retour en couple, voulez-vous croire ça ou non?
1: Elle ne tolérait pas le célibat.
0: Non, clairement pas, clairement pas. On en parle dans 5 minutes et aussi on veut savoir vos petits repas réconfort,
1: oui,
0: n'est-ce pas, aujourd'hui?
1: 418-723-2564. Qu'est-ce que vous avez cuisiné peut-être en fin de semaine qui vous a fait du bien? On attend votre réponse et pour tout de suite, c'est... Un espèce d'hymne à la motivation.
0: Oh.
1: Vous êtes forte, vous êtes capable. Je sais, vous êtes dans le jus un matin parce que là, faut demander aux grands-parents de garder à cause de la journée pédagogique, ce qui est pas le cas sur la Côte-Nord. Ça va être vendredi. Mais pour tous les autres centres de services scolaires, je pense qu'on est pas mal tous dans le même bateau. C'est Girl on Fire, Alicia Keys, Aviva.

0: 7h08 avec de la pluie qui commence et le vent va se lever également. Alors, surprenez-vous pas si vous ramassez vos chaises de patio chez le voisin parce que on nous conseille de les attacher cette semaine. C'est pas drôle, hein? Les chaises sont en cavale. Pour tout de suite, au showbiz, Nathan.
1: Oui, ben, Claude Mercier. On va parler, on aura une thématique OD là, dans ce showbiz-là. Okay. Claude Mercier, on le sait, s'est séparé de son ex-copain Mathieu Pellerin en juillet dernier. Elle a jamais peur là, de parler, de dire, de s'exprimer comment elle se sent sur les réseaux sociaux.
0: Oui, à gang.

0: vie avec ça, fait qu'elle a intérêt à le faire.
1: Ben c'est sûr. Mais elle a été très ouverte sur la difficulté de la séparation avec son auditoire. Mais là, le siège célibataire est pas resté occupé longtemps là pour Claudie Mercier. Elle a annoncé. Oui, en effet. Vous avez compris ce que je voulais dire.
0: Oui.
1: Bref, elle est de retour en couple cette fois-ci avec Nicolas Laferrière, un créateur de contenu spécialisé dans le domaine du conditionnement physique.
0: Ah ouais.
1: Ouais. Elle en a fait l'annonce officiellement sur son compte Instagram en publiant une vidéo toute mignonne d'eux autres qui s'embrassent avec la mention Not the plan, maybe the point. Donc, pas le plan, mais c'est peut-être le point. Elle m'a rajouté dans les commentaires que c'était complètement inattendu, mais qu'elle était très, très heureuse. Et que peu importe ce que les gens disent, elle n'a pas envie de se cacher. Alors, ils avaient déjà publié plusieurs vidéos ensemble, ce qui avait suscité quelques rumeurs jusqu'à la confirmation qui a été faite cette fin de semaine.
0: Ça sent le rebound ici.
1: J'osais pas le dire.
0: C'est pas le plan, mais c'est peut-être le point.
1: Ouais, c'est ça.
0: Dit de même, ça part drôle.
1: Ouais, c'est ça. Il y avait peut-être un trampoline dans tes vues.
0: Il y a des nouvelles d'occupation double aussi. On reste dans la thématique.
1: Oui, on reste dans la thématique. Gros party dimanche, hier soir. Beaucoup de tension. On a vu Jacob et Iman se rapprocher. Le coup de théâtre, Jacob qui a annoncé à Rebecca, on croyait que les deux étaient ensemble.
0: Oui.
1: Ça allait finir comme ça allait être les deux gagnants. Non, Jacob a dit à Rebecca qu'il se voit davantage avec Iman. Alors, ça a été un coup dur pour Rebecca qui a difficilement encaissé la nouvelle. Et là, elle a fondu en larmes.
0: Ben oui.
1: La tension a monté aussi entre Jacob et Enzo, qui l'a accusé d'avoir manipulé Emma pour s'éloigner de lui. Alors, du côté des filles, Sabrina a voulu à Alexandrie qu'elle souhaitait connaître un peu plus Mathieu. Une révélation qui a provoqué quelques confrontations entre les deux candidats. Se sont lancées quelques insultes. Et la soirée s'est terminée avec un énorme rebondissement. Sabrina et Jacob, tous deux éliminés de l'aventure.
0: Donc, double
1: élimination. Les deux qui ont provoqué du beef, des tensions, oui. C'est eux qui partent. Alors, double départ assez difficile pour Iman qui croyait perdre son top 1. Et aussi sa meilleure amie dans l'émission. Alors, ça brasse Occupation Double, très, très intéressant à voir pour la suite.
0: De la manière que t'en parles, Nathan, j'ai vraiment l'impression d'avoir comme ma fille future ado qui me raconte qu'est-ce qui se passe dans un corridor à l'école. Honnêtement, là.
1: Prépare-toi parce que ça, c'est ma sœur en ce moment.
0: des noms que je ne connais pas qui soudainement font vraiment des grands scandales.
1: Non, mais hey, tu peux comprendre, juste avec la manière que je te le raconte, là. Tu peux le filer.
0: Oui,
1: là.
0: Ben hey, oui. C'est ça rough, a l'air là. Beaucoup plus lourd que ce que c'est pour vrai. Shakira et Burna Boy avec Die Die. Un bon réveil à 7h12 à Viva.

0: On s'invente un été dans notre tête à matin. Il est 7h15, vous êtes à Viva. Un bon début de journée.
1: Et aujourd'hui, ben c'est jour d'élection, hein, oui! Ce lundi 5 octobre. Et je vous explique aujourd'hui pourquoi est-ce qu'on dit que c'est un devoir de citoyen d'aller voter. Tout ça après 2002, on remonte à 2002. Voici Bryan Adams, Me voilà sur Viva.

0: Hey, Seigneur.
1: Je t'avais dit que t'étais pas prêt pour
0: ça. Tu me l'avais dit, puis une chance que tu me l'as dit. Ah, ben ouais.
1: Bon, c'est quoi le temps du beau Nathan? Tu vas parler d'élection. C'est un jour important aujourd'hui.
0: Oui, ben c'est un jour qui revient pas très souvent, un jour d'élection. Et on dit souvent dans le jargon général, faites votre devoir de citoyen, allez voter tout le monde, c'est important. Ben, tu sais, il y en a qui disent, qui entendent ça, puis ils disent, bah, c'est pas grave, là, c'est tout le monde va voter, c'est pas si pire que ça. Moi, je vais vous expliquer pourquoi est-ce qu'on dit ça, puis pourquoi est-ce que c'est important. C'est un privilège d'aller voter. J'ai vu une vidéo de Émile Roy, qui est le fils de Patrice,
1: oui,
0: en passant.
1: Oui, qui anime la soirée électorale à Radio-Canada.
0: Exactement. Et aussi l'animateur du téléjournal 18h sur Radio-Canada.
1: Ah oui.
0: À l'entièreté du Québec. Vous avez sûrement déjà entendu parler.
1: Ben oui.
0: Il a fait une vidéo sur l'importance et la chance qu'on a de vivre en démocratie et la chance qu'on a de pouvoir dire ce qu'on en pense au gouvernement, parce que ça pourrait sembler banal, mais 74% de la population mondiale vit dans un régime autoritaire où ils n'ont pas leur mot à dire.
1: Ben voyons, 74%!
0: 74% de la population, ça c'est 6 milliards d'humains sur environ 8,5, qui ne peuvent tout simplement pas choisir.
1: J'ignorais ça.
0: Alors qu'ici au Québec, on fait partie d'un des 24 pays dans le monde où la démocratie est jugée complète, où on peut voter pour qui on veut, critiquer qui on veut, ouvertement, sans peur de représailles, où les femmes peuvent voter librement. En Afghanistan, un écureuil a plus de droits qu'une femme.
1: Ben non, tu me niaises.
0: Un
1: voyons
0: écureuil
1: non.
0: peut chanter, peut se promener dans un parc à Kaboul. Une femme ne peut pas.
1: Ah, c'est tout simplement. Quelque chose, hein?
0: Alors évidemment, on se base sur des siècles ici au Québec de lutte historique pour le droit de la liberté du peuple. Mais rien de ça ne devrait être tenu pour acquis. Alors j'ai fait quelques recherches pour accompagner ce qu'Émile Roy a trouvé. Et selon le rapport que publie annuellement un magazine britannique connu mondialement, 6 pays sur 7 ne vit pas dans une démocratie complète.
1: Ah ouais, hein?
0: Un peu plus d'un pays sur 3 vit dans un régime complètement autoritaire. Hein? Et de plus, ces stats se sont empirés dans les dernières années.
1: Mm-hmm.
0: En 2005, la moitié de la population vivait dans un pays en démocratie. 20 ans plus tard aujourd'hui, c'est seulement le quart de la population qui y vit.
1: Mon Dieu, ça a donc bien régressé.
0: Ça a tellement régressé et ça ne finit pas de régresser car 44 pays sont en train de voir leur liberté d'expression diminuer en ce moment même. Et on peut juste regarder aux États-Unis,
1: ben
0: dans
1: les
0: voisins du Sud.
1: Les médias qui se font boycotter.
0: Exactement. Et eux autres, c'est plus une démocratie complète. C'est une démocratie qu'on dit qu'il y a des défauts. Et ça, c'est 44 pays-là, mais c'était juste 7 en 2005 qui voyaient leur liberté d'expression régresser. Alors tout ça pour dire que la démocratie devient de plus en plus précieuse et rare, et avec ça, ça vient une responsabilité, comme disait Émile Roy, celle de la protéger.
1: Mm-hmm.
0: Et ici au Québec, on a encore le pouvoir de choisir par nous-mêmes, de faire entendre ce qui nous importe librement, d'avoir un gouvernement qui respecte les libertés individuelles. Alors n'importe qui m'écoute en ce moment, qui a 18 ans ou plus, peut faire son devoir de protéger notre démocratie en faisant une chose toute simple, c'est d'aller voter. Aller voter pour les femmes québécoises qui ne pouvaient pas avant 1940, qui ont été les dernières à obtenir le droit de vote.
1: Il n'y a pas 100 ans. Hein?
0: Ça fait même pas 100 ans que les femmes peuvent voter au Québec ici. Alors faites entendre vos voix, peu importe vos convictions, peu importe vos valeurs, grâce à de longues années de bataille pour ce droit fondamental. Alors exercez votre droit de vote pour celles que leur voix était tue jadis.
1: Oui, et ben là c'est une journée pédagogique aujourd'hui, fait que ben pour les gens de la rive sud et vous avez normalement droit à 4 heures consécutives pour aller voter. Votre employeur doit normalement vous offrir un 4 heures consécutives au courant de votre journée. Le bureau de vote se ferme à 20 heures, je crois, ce soir. Donc, normalement, là, vous devriez avoir une bonne période pour y aller.
0: Oui.
1: C'est important de le faire, évidemment. Alors, moi, je remercie tous ceux qui travaillent très fort, justement, pour faire tenir cette journée des élections, parce que c'est beaucoup de travail en très peu de temps. C'est ça. Faites entendre notre voix. Calvin Harris avec Fields et Pharrell Williams aussi s'en vient dans notre playlist Aviva après les nouvelles au retour.
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20: Bon lundi, ici Louis-Philippe Arnoirel. Le jour J est arrivé au Québec. Les électeurs québécois iront aux urnes aujourd'hui pour élire leur prochain gouvernement au terme d'une course serrée entre cinq partis. Les bureaux de vote ouvriront à 9h30 et fermeront à 20h. Les électeurs sont invités à trouver leur bureau sur le site d'Élections Québec. Déjà, en date de vendredi, plus d'un Québécois sur quatre avait exercé son droit de vote par anticipation. Aux dernières élections de 2022, en tout, le taux de participation aux élections avait atteint 66,15%. Le directeur du service de sécurité incendie de Matane, Jonathan Brunet, a reçu une croix du courage hier à Québec. La distinction honore un sauvetage héroïque en mer réalisé en novembre 2024 au large de la Gaspésie. Monsieur Brunet et trois coéquipiers ont brisé la glace du fleuve pour rejoindre un navire cimentier où un marin souffrait d'une hémorragie interne. Après trois tentatives périlleuses, l'équipe est parvenue à secourir le blessé qui a survécu. Les gardes-côtes américains ont suspendu hier les recherches des six personnes qui se trouvaient à bord d'un avion médicalisé disparu au large de Nantucket. Quatre des victimes présumées sont des Canadiens membres d'équipage de la compagnie Latitude Air Ambulance établie en Ontario qui transportait un patient et un proche des Bermudes vers Boston. Un champ de débris provenant de l'appareil a été localisé à environ 32 km de l'île de Nantucket par 24 à 27 mètres de profondeur. Selon un enregistrement du contrôle aérien, le pilote avait signalé des problèmes électriques et déclaré une situation d'urgence avant que l'avion ne chute brusquement de son altitude de croisière. Et au Brésil, le président sortant Luiz Inácio Lula da Silva affrontera le sénateur Flavio Bolsonaro lors d'un second tour le 25 octobre. Aucun des deux hommes n'a obtenu la majorité des voix lors du scrutin d'hier, selon le tribunal électoral du pays. Monsieur Bolsonaro, allié du président américain Donald Trump, a récolté un peu plus de 56 millions de voix. C'est ce qui complète vos actualités Arsenal Média. Passez une bonne journée sur nos ondes.
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0: Le week-end était quand même plus beau qu'attendu dans le Grand Rimouski et la Métis. J'espère que vous en avez profité parce que là, ça va changer. On a 15 à 25 millimètres d'averses qui sont attendues aujourd'hui avec le vent qui va vraiment se lever parce qu'on a un avertissement de tempête automnale, ce qui fait qu'on pourra avoir des vents allant jusqu'à 90 km à l'heure pour se rendre jusqu'à demain soir. Maximum de 11 aujourd'hui. Ce soir et cette nuit, 5 millimètres avec 5 et demain 10 degrés. Les averses vont cesser en après-midi.
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0: Hey, un bon début de journée partout dans l'Est. C'est Jay et Nathan qui vous accompagnent. On débute notre journée ensemble à 7h30. J'ai-tu dit l'heure?
23: Je pense pas.
0: Non, hein, je n'ai pas dit là.
23: Ben, 7h30.
0: Ouais, là, il est 7h30. En tout cas, je vous le dis maintenant. 7h30. Puis plus qu'on en parle, moins que c'est vrai.
23: Ben oui, c'est vrai. Ben, dans 20 secondes, il ne le sera plus.
0: Hein, on va arrêter de parler de la température du temps. On va parler de la température. C'est de la pluie qui tombe présentement. Alors, faut s'habiller avec un bon coupe-vent imperméable aujourd'hui. Ça, c'est certain. Et ça va être à l'image des 36 prochaines heures, comme je disais. Et, c'est quand la dernière fois que vous avez véritablement eu du plaisir au point de perdre la notion du temps? C'est super bon pour nous et on sous-estime ça. Et je pense que dans nos vies très occupées, on a peut-être un peu moins le temps de s'occuper de notre plaisir, de vraiment là trouver une activité qui nous fait du bien pour s'évader. Et je vous explique qu'est-ce qu'on peut faire après Calvin Harris et Pharrell Williams à Viva.

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1: On profite la fin de semaine pour faire du lavage, faire du ménage, se mettre à jour dans nos papiers et préparer la cuisine pour la semaine. Mais on jase de même. On jase juste de même. On jase de même. C'est quand la dernière fois, Nathan, que t'as décidé de prendre du temps pour faire une activité que t'aimes pis qui t'a permis de perdre la notion du temps?
2: Hey, c'est bon, ça fait un méchant bout, là.
1: Tu vois?
2: Je suis même pas capable de te dire quand. Ben, en fait, la dernière fois que j'ai perdu la notion du temps, c'était quand j'étais en voyage, il y a 2 ans avec ma mère, on était à Londres, puis on avait notre... Hey, je tripais ben raide.
1: Ben là, c'est sûr qu'il y a un décalage horaire, fait qu'en partant, tu perds un peu la notion du temps, là.
2: Très bon point. Je pense que tu comprends un peu ce que je veux dire.
1: Oui, oui, oui.
2: Mais, ouais, non, hey, honnêtement, là, t'as dit ça, puis j'étais comme, ben, quand je vais jouer au golf, je perds un peu la notion
1: ben,
2: du temps.
1: Ben, c'est bon, ça.
2: C'est cool, parce que ça prend du temps, puis ouais. Je perds un peu la notion du temps.
1: Mais heureusement, tu perds pas la notion du trou.
2: Mais je suis très surpris des fois.
1: On est rendu où, là?
2: on s'évade, revenons à nos moutons, mais ouais, hey, ça fait très longtemps.
1: Ben, tu vois, puis t'as pas d'enfant.
2: Non.
1: Imagine, quelqu'un qui a 2-3 enfants, monoparental, qui a la broue dans le toupette, ça arrive pratiquement jamais. On dit qu'environ la moitié des adultes estiment manquer de plaisir dans leur vie. Et pourtant, le 3/4 disent qu'avoir du fun réduit leur stress. Mais trouver l'erreur,
2: ouais.
1: Faut vraiment, là, selon des psychologues qu'on a questionnés par rapport à cette question, c'est-tu important d'avoir du fun dans la vie? Je pense que les chiffres parlent par eux-mêmes.
2: Oh oui.
1: Et là, on nous dit quel genre de plaisir on peut avoir, c'est-à-dire que c'est une activité où est-ce que notre cerveau se vide et complètement... submergé par le plaisir, par l'activité.
2: Ouais.
1: Ça peut être des petites affaires comme de la peinture, faire une activité sportive. Tu vois, dans l'exemple de l'article que je lisais, c'est Dominique Pouliot, qui est une sexagénaire, qui, elle, a découvert le surf à la mi-cinquantaine.
2: Ah, c'est bien cool.
1: Oui, puis maintenant, elle fait des voyages, puis depuis plusieurs années, elle investit beaucoup de temps et d'énergie là-dedans. Chaque semaine, elle va faire sa session de surf. Il y a des places comme à Montréal, où ils surfent, etc. Des endroits comme
2: Oasis.
1: Ça.
2: Surf,
1: oui, c'est ça.
2: Notamment.
1: Puis, ben ici, en plus, il y a plein de plages et de vagues qui permettent de faire du surf une bonne partie de l'année. Et ça, c'est le genre d'activité qu'on peut faire. Mais là, vous vous dites, hey, là, mettre un wetsuit, sortir ton surf, ça coûte un bras, etc. Mais ça peut être aussi du ski de fond, ça peut être des randonnées en montagne. Ça peut être des petites choses également à la maison, comme faire des casse-tête.
2: Jouer de la musique.
1: Jouer de la musique, gratter la guitare, le violon, la trompette.
2: Pour envoyer
1: des voix. Le piano, c'est ça. Ça, c'est des belles activités qui qui font en sorte qu'on perd la notion du temps. Et c'est ce qu'on dit qui est bien, parce que ça donne une pause à notre cerveau de tous les tracas. Mais surtout, l'esprit de stress que t'es obligé de performer, puis faut que tu rentres tes affaires dans ton horaire. Quand tu perds la notion du temps, t'as plus ça.
2: Ouais. Je viens de penser à quelque chose. Les jeux de société.
1: Oui!
2: Ça, on dirait que c'est tellement oublié, là.
1: C'est vrai.
2: Mais moi puis mon meilleur ami, j'ai la chance d'être voisin avec mon meilleur ami à Montréal.
1: Ouais.
2: Et dès qu'on a la chance de se revoir, c'est jeux de société, jeux vidéo, sport.
1: Ouais.
2: On dirait là, à ce moment-là, que je perds un peu la notion du temps, parce que, je pourrais passer un après-midi, soirée à jouer avec lui puis avec sa famille, là. On se lasse.
1: On dirait que les hommes ont plus cette facilité-là. En partant avec l'intérêt commun du sport, on regarde quelque chose, on placote, c'est une activité sociale. C'est peut-être moins vrai du côté des femmes. Faut trouver, justement, c'est-tu des sorties culturelles? Je sais qu'il y a bien des filles qui font du tricot également, des rencontres de tricot.
2: Et cuisiner?
1: Faut faire attention. Cuisiner, ça peut devenir une charge mentale.
2: Oui, ça, c'est sûr. Mais cuisiner pour ton fun, pour ton bonheur.
1: Oui, oui.
2: Tu sais, on parlait de mets réconfortants, là. Ça, justement, ça peut être quelque chose qui pourrait t'apaiser le cerveau puis qui pourrait... bénéficier à ta santé mentale.
1: C'est drôle que tu parles de ça, parce qu'il y a quelqu'un qui nous a envoyé un texto qui ne l'a pas signé, mais qui nous a parlé de sa recette réconfort. La courge spaghetti, on est en saison. Mais aussi la tarte au jambon. Puis là, la tarte au jambon, j'étais comme, mais qu'est-ce que c'est que cette idée?
2: Première fois
1: que
2: j'entends ça de ma vie.
1: Mais je vais vous expliquer c'est quoi cette recette de tarte au jambon, parce que ça m'a interpellé. Après Tovelo et Stromae, des fleurs, 7h39. Bon réveil à Viva!

0: 7h42, un bon lundi matin au travers de cette grisaille. On fait de la bouffe réconfort, c'est bon pour nous. Il y a cet auditeur qui nous a envoyé une recette qui, ma foi, j'aurais pas le choix d'essayer. Et peut-être vous aussi, ça va vous donner le goût.
1: Raconte-moi ça.
0: La recette de tarte au jambon. Moi, en partant, j'aime le jambon, j'aime les pâtés, fait que ça m'a gagné. On nous dit que c'est pas compliqué, ça prend un fond de tarte pré-cuite. Donc, tu sais, ça peut être de la pâte, là, on fait une abaisse, simplement. Puis on dit, ah, c'est une tarte pré-cuite finalement. Donc, c'est vraiment un fond de tarte là, okay. Comme vous allez trouver en épicerie. Ça prend des légumes, patates, carottes, navets, brocolis, chou-fleur, du jambon en cube. Vous mettez là-dessus une sauce béchamel, du fromage pour la garniture sur le dessus. Mettre le tout dans la croûte et au four à 350 pendant probablement une vingtaine de minutes, peut-être plus, peut-être, je sais pas c'est quoi la durée. Mais là, comme ça a pas cuit, faut que ça... Les légumes, faut qu'ils cuisent, fait que je dirais peut-être une heure à 350.
1: Ouais, c'est ça.
0: C'est bon, ça sent bon dans la maison. Ben c'est parfait. Au lieu d'une chandelle, faites-vous une bonne tarte au jambon.
1: Hey, je t'écoute, puis je salive déjà. J'ai pas déjeuné là, puis tabarouette, j'ai faim là.
0: C'est au moment de l'année où est-ce que tout ce qui sent bon est bienvenu dans la cuisine.
1: Absolument.
0: À 7h43.
1: Oui, ben on essaie d'ensoleiller cette matinée un peu grisaille. C'est pas très beau dehors, avec des chansons comme Dasha, Memo qui s'en viennent dans quelques instants.
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1: Gabriel Frédette, on vous réveille dans l'entièreté de l'Est du Québec aujourd'hui sur un ciel assez pluvieux, ennuagé. Mais c'est pas grave, on essaie de vous ensoleiller ce beau matin, ce beau lundi matin, partir la semaine en beauté. Et on continue de vous offrir une playlist envoûtante avec un des grands succès des bébés. On a connu son fils à la voix. Voici sous sa robe le moulante et une démarche envoûtante. Loulou, un succès de 1989 à Viva.

Un petit peu de plaisir coupable avec les beaux blonds, les bébés à Vivar ce lundi matin à 7h55. Pendant votre pause café un matin, là, allez-y en douce. 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

0: 7h59, il y a Louis-Philippe qui s'en vient avec les nouvelles dans un moment. On va revenir sur la journée d'aujourd'hui parce que c'est le scrutin. Également, il y a un pompier local qui a été honoré pour un acte assez héroïque et ça mérite vraiment qu'on en parle puis qu'on le félicite aussi. Tout ça, ça s'en vient. Les détails météo également.
1: Ce qui mérite d'être parlé, c'est l'exploit d'une influenceuse française qui a couru un petit peu moins de 1000 kilomètres. Pourquoi est-ce qu'elle a fait ça? Ben, pour aller voir Céline.
0: Ah ben oui.
1: Parce que tu sais, évidemment, où Céline va... C'est on suit, là.
0: Les foules suivent.
1: Peu importe le moyen, je vous donne tous les détails dans quelques instants.
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5: Bon lundi, ici Louis-Philippe Arnoirel. Le jour J est arrivé au Québec. Les électeurs québécois iront aux urnes aujourd'hui pour élire leur prochain gouvernement au terme d'une course serrée entre 5 partis. Les bureaux de vote ouvriront à 9h30 et fermeront à 20h. Les électeurs sont invités à trouver leur bureau sur le site d'Élections Québec. Déjà, en date de vendredi, plus d'un Québécois sur quatre avait exercé son droit de vote par anticipation. Aux dernières élections de 2022, en tout, le taux de participation aux élections avait atteint 66,15%. Le directeur du service de sécurité incendie de Matane, Jonathan Brunet, a reçu une Croix du Courage hier à Québec. La distinction honore un sauvetage héroïque en mer réalisé en novembre 2024 au large de la Gaspésie. Monsieur Brunet et trois coéquipiers ont brisé la glace du fleuve pour rejoindre un navire cimentier où un marin souffrait d'une hémorragie interne. Après trois

0: le sénateur Flavio Bolsonaro lors d'un second tour le 25 octobre. Aucun des deux hommes n'a obtenu la majorité des voix lors du scrutin d'hier, selon le tribunal électoral du pays. Monsieur Bolsonaro, allié du président américain Donald Trump, a récolté un peu plus de 56 millions de voix. C'est ce qui complète vos actualités Arsenal Média. Passez une bonne journée sur nos ondes.
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2: Le week-end était quand même plus beau qu'attendu dans le Grand Rimouski et la Métis. J'espère que vous en avez profité parce que là, ça va changer. On a 15 à 25 millimètres d'averses qui sont attendues aujourd'hui avec le vent qui va vraiment se lever parce qu'on a un avertissement de tempête automnale, ce qui fait qu'on pourra avoir des vents allant jusqu'à 90 km à l'heure pour se rendre jusqu'à demain soir. Maximum de 11 aujourd'hui. Ce soir et cette nuit, 5 millimètres avec 5 et demain 10 degrés. Les averses vont cesser en après-midi.
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2: Il est 8h06, on débute notre semaine sous la pluie avec un 5 octobre plutôt gris. C'est Nathan et moi, Jay, qui sommes là, qui vous accompagnent. Hey, j'ai complètement oublié de faire le Voilà Tatoune aujourd'hui, soit dit en passant. Fait que la chanson comme par défaut, ça va être Justin Bieber et Ghost. Mais bon, je pense que ça va plaire quand même. Au showbiz à venir, Nathan?
5: À venir, une influenceuse française qui fait parler d'elle parce qu'elle a couru, là, pas conduit, pas volé, pas moins de 1000 kilomètres pour aller voir Céline à Paris. Hey, t'imagines?
2: 1000 kilomètres?
5: 1000 kilomètres à la course, là, un peu moins, là. Faut que t'en aies du temps pis faut que t'en aies de l'énergie, là. Je vous raconte comment elle a fait ça dans quelques instants.
2: Si 1000 mètres, c'est un kilomètre, est-ce que 1000 kilomètres, c'est un mégamètre?
5: Non, c'est un... Ah, ben ça, je sais pas par contre. Je sais pas ben si... Oui. Ah, ben oui, c'est un mégamètre.
2: C'est un mégamètre,
5: ben oui,
2: la gang.
5: Un mégamètre.
2: C'est quelque chose. Hey, elle a couru un mégamètre. En connaissez-vous d'autres qui ont fait ça? Un bon réveil, vous êtes à Viva. Vous avez eu un bon week-end pour vous recharger les batteries. Maintenant, on rouvre la machine. On pense ça de même.

À 8h09, un bon début de journée à Viva. Peut-être que grand-papa, grand-maman sont arrivés pour garder les plus jeunes comme ces pédagogues aujourd'hui sur la rive sud. Pour la Côte-Nord, ça va être vendredi prochain. Alors, hey, vous allez avoir un beau week-end de 4 jours pour l'action.

0: grâce.
1: C'est bon pas plan. Beau, ça?
0: Ouais, pas pire! Au showbiz, Nathan?
1: Oui, aujourd'hui, au showbiz, hey, on parle d'un exploit absolument fantastique d'une coureuse française. Elle s'appelle Caroline Branat, elle a 33 ans. Elle est ex-agente immobilière, ex parce qu'elle fait visiblement autre chose qui lui donne le temps de mettre 3 semaines pour parcourir à peu près un marathon par jour, pour partir de son domicile dans les Landes, en France, pour aller voir Céline à Paris.
0: Hey, un marathon par jour.
1: Un marathon par jour.
0: T'es raqué continuellement.
1: Hey, je sais même pas comment est-ce que le corps peut soutenir ça. Elle a été accompagnée de son mari pendant la majeure partie de son défi. Elle est arrivée
0: vendredi. Il est en moto à côté ou il court lui aussi?
1: Je sais pas. Je sais pas ça. C'est littéralement une question que je me posais. En tout cas, elle est arrivée vendredi matin juste à temps pour recevoir ses billets et elle a été acclamée par une foule de personnes là, qui chantaient son nom là, à l'arrivée aux Champs-Élysées à Paris. Et la publication Instagram qu'elle a mis à son arrivée, là, ce qui m'a surpris le plus, c'est qu'elle avait même pas la fatiguée. Là.
0: Ben voyons.
1: Hey, non, je te jure, là, et elle a dit après ça, elle est arrivée à peu près une semaine avant le show, là, parce que le show est le 10 octobre.
0: Ok, moi j'étais comme pauvre spectateur autour qui trouvait que ça sentait liable.
1: Non, quand même pas. C'est quand même pris
0: une petite semaine pour en venir.
1: Elle a dit, j'ai préféré avoir une marge de manœuvre.
0: Oui.
1: Et là, attention, je pensais que ce serait plus difficile.
0: Elle est bien fendante, elle!
1: Je sais pas comment tu peux dire ça après avoir couru un marathon par jour pendant 3 semaines. Mais bon, c'est ses propos, je vais pas les déformer. Et elle a dit, c'est pas grave, je vais récupérer mentalement parce que va falloir que je sois au top la semaine prochaine pour voir Céline pour la première fois. Ça prend de l'énergie pour faire ça.
0: Hey,
1: quand tu
0: donc.
1: Mises plus ton énergie sur le fait que tu vas voir Céline pour une première fois, comparativement à ce que tu viens de faire pendant les 3 dernières semaines, c'est-à-dire courir un marathon par jour, il y a quelque chose dans un neurone qui clique pas, là.
0: Mais en tout cas, une chose que je lui souhaite, c'est que finalement, Céline n'annule pas parce qu'elle a une extinction de voix, là. Ça serait vraiment plate.
1: Ça serait pas la meilleure fin de l'histoire. Mmh. Ah. Bref, on salue quand même l'exploit de cette dame.
0: Oui.
1: Ce qui est quand même je tiens à dire que c'est quelque chose qu'elle avait, c'est juste mis comme ça sur les réseaux sociaux, potentiellement, hypothétiquement, c'est une radio française qui lui a dit « Hey, on t'offre les billets, toi puis ton copain, si tu réalises le challenge. » Fait que justement, c'est là qu'il a décidé de partir. Il y a 3 semaines à peu près, il est arrivé vendredi dernier. Alors, félicitations à cette jeune femme.
0: On reste dans l'univers de la musique avec les rencontres spontanées qui sont en tournée.
1: Oui, c'est une 39e édition du 2 au 16 octobre avec des spectacles qui se passent un peu partout à travers la région. Rimouski, Matane, Saint-Jean-Port-Joli et Rivière-du-Loup. Tour de Bruck qui propose une programmation variée avec des événements d'improvisation, des cinémas d'animation improvisés. Ça, j'ai lu ça,
0: oui.
1: C'est quand même très, très intéressant. Des créations multimédia qui seront aussi mises à l'œuvre. Il y aura plusieurs artistes qui sont d'approvisionnement. La programmation de la région, Émilie Fortin, Calum Lang, Philippe Lausier, entre autres, et un groupe français, les Chants de Baleine, seront aussi présents. Alors, c'est à découvrir partout dans la région, dans les locations que je viens de mentionner, jusqu'au 16 octobre.
0: Il est 8h13, vous êtes avec Nathan et Jay, on passe de même à Viva. Et là, on dirait que j'entends des étoiles dans cette chanson-là d'Eric Carmen. Hey, c'est une étoile filante? Si oui, pour faire un vœu, mais ça sort d'où ça, faire un vœu pour les étoiles filantes? Après ce hit qu'on pourra entendre dans Lunch en 88, c'est Hungry Eyes. À Viva!

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1: Toi, Nathan, t'as jamais entendu ça encore, moi qui fais mes thèmes, hein?
2: Non, pas encore, mais j'ai très très hâte, là. Je me suis fait donner le punch, là.
1: Traumatisme à venir.
3: Ça sort d'où ça? Pourquoi faire qu'on fait ça? Explique-moi ça. Ça sort d'où cette idée-là?
1: Voilà, c'est ça.
2: Hey, mais honnêtement...
1: Mais c'est court.
2: C'est quand même très cool. J'aime ça. c'est original.
1: Pourquoi est-ce qu'on fait un vœu quand on voit une étoile filante? As-tu déjà fait ça?
2: Ben oui, qui n'a pas fait ça?
1: Bon, ton vœu s'est-il réalisé?
2: Et c'est parce que moi, il faut savoir que j'habite à Montréal, et à Montréal, les étoiles filantes sont assez rares.
1: C'est pour ça qu'il faut que tu viennes ici. C'est quand même un réflexe assez particulier de regarder le ciel, de voir une étoile filante, puis de dire « Ah, tiens, vite, fais un souhait ». Ben, petite correction, là, une étoile filante, c'est pas tout à fait une étoile en partant, là, donc on vit dans l'erreur. C'est un petit morceau de poussière ou de roche qui entre dans notre atmosphère, qui se désintègre et qui fait une traînée de lumière en brûlant. Pour l'histoire du vœu, là, c'est moins clair quand même. On sait que c'est assez ancien. Au début du 20e siècle, des recueils de folklore racontaient déjà que faire un souhait en voyant une étoile filante, c'était gage de bonne fortune. Mm-hmm. En Irlande, par exemple, une tradition voulait que si on faisait un souhait au moment où on voyait une étoile filante, ben, il s'exauçait. Donc là, c'est vraiment plus en Irlande que ça s'est popularisé au niveau social. Et c'est un geste assez symbolique, là. Quelque chose de rare apparaît soudainement dans le ciel. C'est comme si on avait la chance de voir quelque chose, fait qu'on se dit, je vais avoir la chance, fait que je vais exaucer un souhait du même principe que je vais te prendre un 6,49.
2: La loi de la moyenne.
1: C'est exactement ça. Fait que tu te dis, si j'ai la chance d'avoir une étoile, je vais avoir de la chance de faire un vœu. Est-ce légitime? Je vous dirais que non. Les statistiques prouvent l'inverse, mais bon, on va continuer de rêver et de le faire.
2: C'est sûr.
1: Puis sinon, à quoi ça sert de regarder le ciel?
2: Ça sert à admirer la beauté de la nature. Mais tu sais, d'un autre côté, tu peux avoir la loi de Murphy qui pourrait dire l'inverse. Quand quelque chose de mal arrive, tout va aller mal.
1: Quand quelque chose de bon arrive, quelque chose d'autre de bon va nous arriver. Oui, c'est parfait. Je comprends ton point. Hein? Maintenant, je renchérirais.
2: Okay.
1: Si on fait un souhait quand on voit une étoile filante parce qu'on a été chanceux, quand notre toast tombe du mauvais côté, c'est quoi qu'il faut faire? Faut-tu arrêter d'exister pour être sûr qu'il n'y ait rien d'autre qui nous arrive?
2: Très bonne question.
1: La question se pose. 8h20 et c'est le collectif CLCTF Ready for Love à Viva.

0: À 8h22, un bon début de journée dans l'Est du Québec. Au retour, on va s'informer et aussi, je vais vous parler des plats réconfort. Qu'est-ce que vous cuisinez qui vous fait du bien? On attend votre réponse au 418-723-2564 et Avenir en musique.
1: Avenir en musique, c'est une de mes formations préférées avec leur plus grand succès, Coldplay, Burna Boy,
0: oui.
1: We Pray.
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16: Bon lundi, ici Louis-Philippe Arnoirel. Le jour J est arrivé au Québec. Les électeurs québécois iront aux urnes aujourd'hui pour élire leur prochain gouvernement au terme d'une course serrée entre cinq partis. Les bureaux de vote ouvriront à 9h30 et fermeront à 20h. Les électeurs sont invités à trouver leur bureau sur le site d'Élections Québec. Déjà, en date de vendredi, plus d'un Québécois sur quatre avait exercé son droit de vote par anticipation. Aux dernières élections de 2022, en tout, le taux de participation aux élections avait atteint 66,15%. Le directeur du service de sécurité incendie de Matane, Jonathan Brunet, a reçu une croix du courage hier à Québec. La distinction honore un sauvetage héroïque en mer réalisé en novembre 2024 au large de la Gaspésie. Monsieur Brunet et trois coéquipiers ont brisé la glace du fleuve pour rejoindre un navire cimentier où un marin souffrait d'une hémorragie interne. Après trois tentatives périlleuses, l'équipe est parvenue à secourir le blessé qui a survécu. Les gardes-côtes américains ont suspendu hier les recherches des six personnes qui se trouvaient à bord d'un avion médicalisé disparu au large de Nantucket. Quatre des victimes présumées sont des Canadiens, membres d'équipage de la compagnie Latitude Air Ambulance établie en Ontario, qui transportait un patient et un proche des Bermudes vers Boston. Un champ de débris provenant de l'appareil a été localisé à environ 32 km de l'île de Nantucket par 24 à 27 mètres de profondeur. Selon un enregistrement du contrôle aérien, le pilote avait signalé des problèmes électriques et déclaré une situation d'urgence avant que l'avion ne chute brusquement de son altitude de croisière. Et au Brésil, le président sortant Luiz Inácio Lula da Silva affrontera le sénateur Flavio Bolsonaro lors d'un second tour le 25 octobre. Aucun des deux hommes n'a obtenu la majorité des voix lors du scrutin d'hier, selon le tribunal électoral du pays. Monsieur Bolsonaro, allié du président américain Donald Trump, a récolté un peu plus de 56 millions de voix. C'est ce qui complète vos actualités Arsenal Média. Passez une bonne journée sur nos ondes.
0: Le week-end était quand même plus beau qu'attendu dans le Grand Rimouski et la Métis. J'espère que vous en avez profité parce que là, ça va changer. On a 15 à 25 mm d'averses qui sont attendues aujourd'hui avec le vent qui va vraiment se lever parce qu'on a un avertissement de tempête automnale, ce qui fait qu'on pourra avoir des vents allant jusqu'à 90 km à l'heure pour se rendre jusqu'à demain soir. Maximum de 11 aujourd'hui. Ce soir et cette nuit, 5 mm avec 5. Et demain, 10 degrés. Les averses vont cesser en après-midi.
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0: On s'installe à notre poste de travail, puis vous êtes content parce que vous avez mis votre boîte à lunch dans le frigo du bureau, puis vous savez qu'est-ce que vous allez manger ce midi. Vous avez popoté en fin de semaine des bonnes recettes réconfortantes. Pourquoi qu'on aime autant ça? Je vous explique après Coldplay et We Pray à Viva.

0: mais ça, on en va ça d'encourager. Encourager. Il y a de la popote qui se fait en fin de semaine. Hey, ma blonde a tellement cuisiné, puis c'est surtout moi qui cuisine à la maison. Fait okay. Je trouvais ça le fun. À chaque fois que je rentrais dans la maison, ça sentait quelque chose de nouveau.
1: Bon.
0: Alors, on a essayé quelque chose en fin de semaine. C'est comme un genre de chausson aux pommes, mais dans un pain tortillas. Puis on okay. le met dans le toaster.
1: Ben voyons.
0: C'est incroyable et ça sent la tarte aux pommes. Mais c'est la saison, c'est parfait. On a le goût de cuisiner, on a le goût que ça sente bon chez nous. C'est quoi votre plat réconfortant chez vous qui vous fait du bien? 418-723-2564. Et toi, Nathan, c'est quoi qui te fait du bien?
1: Ben, si c'était ma mère qui cuisinait, il y a deux scénarios. Si c'est ma mère qui cuisine, c'est la tourtière.
0: Ah oui?
1: La tourtière du lac Saint-Jean.
0: OK, c'est la vraie tourtière.
1: La vraie tourtière.
0: Avec la viande en cube.
1: Ah, ça c'est excellent. Sinon, si c'est ma blonde qui cuisine, de l'orzo. Est-ce que tu sais quoi de l'orzo?
0: Oui, ben oui. J'en ai au menu ce soir.
1: Ah, ben c'est-tu pas drôle ça? Elle fait de l'orzo avec une espèce de sauce tomate, puis elle rajoute toutes sortes de légumes, la saucisse, tu peux faire ça avec du poulet, du porc, peu importe. C'est tellement malléable, c'est tellement bon, c'est tellement réconfortant, avec du fromage gratiné là, par-dessus. Là.
0: Écoute,
1: miam, miam, miam.
0: Moi, ce que je fais, là, j'ai pogné ça sur... je m'étais abonné à HelloFresh à un moment donné, juste pour voler les recettes, puis garder les cartons après. Là. Et il y avait une recette d'orzo au poulet. Dans le fond, c'est de l'orzo avec une sauce fromagée. Tu fais une béchamel, puis tu remplis ça de fromage cheddar, tu mélanges ça, ça te fait une sauce assez liquide.
1: Okay.
0: Tu mets ça dans ton orzo que t'as fait cuire au poulet. Puis après ça, tes languettes de poulet, poitrine de poulet blanche, là, des poitrines de poulet, évidemment. Puis t'es fait rôtir, mais après ça, tu mets de la sauce barbecue du marché.
1: Oh!
0: Le mix ensemble, c'est incroyable. T'ajoutes des petits pois dans ton orzo, là. Hey, c'est tellement bon, riche et réconfortant. Ça fait partie des recettes, je crois, que ma fille, plus tard, va trouver réconfortante. Puis on en a toutes des recettes réconfortantes comme ça. Et j'ai essayé de décortiquer pourquoi ça vient nous chercher autant que ça. Particulièrement à l'automne, vous remarquez, on a tout le temps le goût d'avoir des grosses batches de bouffe qui nous remplissent. Notre corps est conditionné à faire des réserves avant l'hiver.
1: Ah.
0: Puis on a besoin de nourriture riche en gras et en sucre pour justement faire des réserves pour se tenir au chaud.
1: Wow.
0: Et donc, vous allez remarquer, les tartes aux pommes, les tartes au sucre, justement, tu l'as dit, le spice, la tourtière, les gros repas en sauce avec des affaires réconfortantes, c'est toutes des choses qui sont riches et qui nous font du bien. Deuxième élément, pourquoi ça vient nous chercher autant que ça, les recettes réconfortantes, c'est que l'odorat, vous le savez, c'est le sens qui est le plus fort au niveau de la mémoire.
1: Ah.
0: Donc, celui qui évoque le plus.
1: Ah.
0: Comme, je fais juste vous dire, imaginez, c'est l'été, vous rentrez chez votre grand-maman, qu'est-ce que ça sent?
1: Ah oui.
0: Vous le savez tout de suite.
1: Direct.
0: C'est ça. Donc, c'est pour ça, les arômes sont un des vecteurs de souvenirs les plus forts. Et c'est ce qui explique également. Mais là, je parle d'affaires riches, ok, sucrées, gras, c'est normal. Mais il y a aussi d'autres saveurs qui peuvent être tout à fait saines, qui sont justement associées à du réconfort. Comme par exemple les courges, les pommes, c'est par rapport aux saisons, puis c'est aussi des régions. Comme par exemple, qu'est-ce qui revient dans notre culture, comme par exemple, t'as dit la tourtière.
1: Le cipaye, c'est ça.
0: Le cipaye, la tourtière, mais les poutines également, les
1: gens, ben oui.
0: Ça remplit toutes les coches. Là.
1: Ah oui.
0: Parce que quand tu retournes chez vous, tu la connais, la poutine de ta cantine préférée, puis ça te fait du bien, puis c'est du réconfort.
1: Tu sens l'odeur là, de l'huile. Là.
0: Oui, alors profitez-en bien de l'automne pour justement apprécier ces bonnes choses de la vie. C'est un petit détail, mais qui nous fait beaucoup de bien. Avec parcimonie, c'est sûr. Pour, t'sais, on se clenchera pas des poutines toutes les fins de semaine.
1: faut avoir un peu de modération quand
0: mais
1: même.
0: Dites-vous, vous n'êtes pas faible. C'est votre corps qui vous dit « J'ai besoin de réconfort, il va faire froid. » Puis c'est tout à fait naturel. Alors, c'est ce qui explique les plats réconfort comme ça, mais moi, je vais vous lire. 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

0: On arrive à la fin de cette édition du lundi 5 octobre dont on passe ça de même. Il y a Diane qui s'en vient avec une playlist pour vous accompagner en toute complicité. Cet avant-midi avec Viva l'avant-midi, on a du Sam Hunt, Stella Lefty en nouveauté avec Boston. Je m'appelle G. Nathan, comment t'as trouvé ta première expérience?
1: J'ai adoré. Personnellement, ça a été un coup de cœur et on se reprendra demain.
0: Ben oui, ben t'aimes tellement ça que tu vas revenir demain.
1: Oui.
0: C'est pas beau. C'est parfait. On va se retrouver demain dès 6h. D'ici là, Francis de Grandpré. Si j'avais

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4: Un bon début de journée, 5 octobre, aujourd'hui. Oui, oui, ça sonne une cloche, hein, vous dites. Ben oui, mais il me semble que cette date-là, ça me dit quelque chose. J'ai vu passer ça aux nouvelles. Il me semble que le 5 octobre, je vois ça sur des pancartes. J'ai vu ça aussi, ah oui, sur un carton que j'ai reçu par la poste. Ah oui, un carton de vote, c'est ça. Alors, effectivement, jour de vote aujourd'hui, c'est le jour J. Alors, les dés sont jetés. C'est aujourd'hui que le Québec passe aux urnes, que vous allez voter, que nous allons voter. Alors, peu importe le choix que vous allez faire, sachez que c'est bien correct. L'important, c'est juste d'y aller et de se faire entendre, tout simplement. Diane Simard est très contente de démarrer cette belle journée-là avec vous autres. Un gros merci de choisir Viva l'avant-midi. Puis, j'ai une question à vous poser. Est-ce que vous êtes genre à vous empêcher de sortir, d'aller au resto, d'aller voir un bon film au cinéma parce que, comme vous n'êtes pas accompagné, cette journée-là, ça la donne comme pas, mais vous seriez seul? Est-ce que vous empêchez de le faire parce que vous êtes seul? Fini ce temps-là. On en reparle cet avant-midi. Pour tout de suite, voici Stella Lefty à Viva. Oh.

avec où le vent nous mène dans Viva la Vent Midi. Alors, une chanson qui donne le ton sur ce nouveau disque de Vince Lemire qui est en préparation, qui devrait sortir à la fin mai 2027 selon les dernières nouvelles. Et là, ben, il a fini sa tournée des festivals, mais vous pouvez le voir en salle. Alors, il est même disponible hein, pour déjà réserver les dates pour les festivals de l'année prochaine. Il en a fait l'annonce sur ses réseaux sociaux. Alors, si vous êtes un promoteur ou encore, là, ça vous tente de le voir dans votre coin puis qu'il n'est pas passé cet été, let's go, c'est le temps de lever la main. Ma prochaine invitée, elle nous a offert de la nouveauté le 18 septembre dernier, Bass Persuade. Cet album était très attendu de Miley Cyrus qui est carrément sorti. Puis c'est sa montée en tête des palmarès. Alors rien de moins pour celle qui se fait maintenant appeler que Miley. La voici avec You To Be Young.

Dans les prochaines secondes, c'est un grand cru que je vous propose. Oui, de l'année 1983. Ah oui, je vous le dis, là, ceux qui sont nés cette année-là, autant la musique que les gens.

0: Ils s'en viennent dans un petit instant à Viva. Et quelle bonne nouvelle on a eue. Ils vont faire un concert en sol canadien en février prochain. Ben, en fait, 4 concerts, oui. Ils établissent résidence du côté du Stade Rogers à Toronto. Alors, 12, 13, 19 et 20 février prochain, c'est ce qu'a annoncé Rogers et Live Nation dans un communiqué qui a été publié vendredi. Et là, ça s'appelle Into the Millennium Homecoming Live in Canada. Et ce sera le seul concert du groupe en stade qui sera donné en Amérique du Nord en 2027. C'est ce qu'on a dit dans le communiqué. Alors, par la suite, ils vont s'en aller du côté de l'Allemagne. Et les billets en pré-vente sont disponibles pour les clients de Rogers dès aujourd'hui. Et la vente au public va débuter le 9 octobre prochain pour aller voir les Backstreet Boys à Toronto en février. En attendant, As Long As You Love Me. Quel bon hit qui s'invite dans un instant. Viva, restez là.
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Després qui vient de passer et Où sera le monde dans Viva l'avant midi. Lui qui présente son tout nouveau spectacle, hein, Bien assis. Alors, un spectacle qui est beaucoup plus intime. C'est un petit moment privilégié qu'on partage avec Marc Dupré. Moi, je jaillis pas ça pantoute quand les artistes font ça. De plus en plus, ils le font comme des tournées en parallèle. Vincent Vallière également, même les deux frères. Alors, des fois, on est en formule full band. Beaucoup de monde sur scène, mais d'autres fois, en parallèle, on poursuit une tournée aussi où l'artiste est comme plus en solo ou accompagné d'un ou deux musiciens. C'est vraiment le fun et ça donne quelque chose de particulier et de plus intime pas mal avec l'artiste. Alors, c'est ce que vous pouvez faire et percevoir là avec Marc Dupré, son nouveau spectacle Bien assis. Et notre prochaine invitée, elle est en spectacle, mais de l'autre côté de l'océan là, pour les prochaines semaines. Beaucoup de dates à l'horaire pour novembre, pour Cœur de pirate, mais elle va revenir en sol québécois, le faites-vous-en pas, au début de l'année 2027. Elle qui a fêté son anniversaire, hein, le 22 septembre dernier, 37 ans, puis elle a fêté ça avec une magnifique photo qu'elle nous a partagée d'elle quand elle était toute petite, avec un xylophone. C'est sûr qu'il manquait un petit sourire, mais c'est pas grave, elle est tellement cute, là. Ses cheveux étaient d'un beau blond avec le toupette en frange, et on voyait que déjà, là, il y avait une graine qui était semée pour Cœur de pirate, qui est là avec Mélancolie maintenant.

Êtes-vous game d'aller au cinéma ou encore au restaurant seul? Est-ce que vous vous empêchez de le faire quand vous n'êtes pas accompagné? Ça a l'air que c'est bien in de se promener en solo. On en reparle dans un instant. Pour tout de suite, voici Lost Frequencies. À Viva! 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
1: Êtes-vous du genre à vous empêcher d'aller voir un film ou encore d'aller dans un bon resto que vous aviez le goût parce que, pour une raison ou pour une autre, vous êtes seul là, ce soir-là, vous n'êtes pas accompagné puis vous dites, ben non, mais là, j'irai pas au cinéma toute seule, je vais avoir l'air de quoi, qu'est-ce que les gens vont dire et tout ça. Ben là, les gens vont dire que vous êtes pas mal cool et que vous êtes bien tendance parce qu'actuellement, le Loneliness Influencers est très, très, très hot. Alors ça se traduit par solitude, littéralement. Alors le phénomène des loneliness influencers montre qu'aller au cinéma seul, voyager seul, manger au resto seul, c'est tout sauf désagréable. Alors là, c'est même un signe d'émancipation. Il y a un papier super intéressant dans la presse là-dessus en fin de semaine. Puis honnêtement, là, faut pas s'empêcher de sortir parce qu'on n'est pas accompagné. Ça, c'est la pire affaire à faire. Et en ce moment, c'est très, très hot. Alors, on le voit sur les réseaux sociaux, TikTok, c'est très in. Alors, les influenceurs qui sortent seuls promouvoient que c'est bon, on peut prendre le temps justement de bien déguster. On n'est pas influencé par autre chose que ce qu'on a à faire. Alors, enjoy et sortez, même si vous êtes en solo. Miles Smith à venir à Viva.
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15: Ici Michel Scarpino. Le jour J est arrivé au Québec. Les électeurs québécois iront aux urnes aujourd'hui pour élire leur prochain gouvernement au terme d'une course serrée entre 5 partis. Les bureaux de vote fermeront à 20h ce soir. Déjà, en date de vendredi, plus d'un Québécois sur 4 avait exercé son droit de vote par anticipation. Les gardes-côtes américains ont suspendu hier les recherches des 6 personnes qui se trouvaient à bord d'un avion médicalisé disparu au large de Nantucket. 4 des victimes présumées sont des Canadiens, membres d'équipage d'une compagnie ontarienne qui transportait un patient et un proche des Bermudes vers Boston. Et puis les États-Unis ont rejeté la dernière offre de paix de l'Iran, jugée insuffisante par le président Trump. Le président du Parlement iranien, Mohammad Bagher Khalibaf, affirme que Washington a toutefois présenté de nouvelles propositions par l'intermédiaire d'un médiateur. C'était vos actualités Arsenal Média.
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Swift est notre prochaine invitée avec la pièce que l'on retrouve dans le générique d'Histoire de jouets 5. Et là, j'avais du rattrapage à faire parce que c'est arrivé sur la plateforme Disney+, il y a quoi, une semaine et quelques jours, presque deux semaines. Puis j'avais pas réussi à aller le voir au cinéma. Alors là, je me suis gâtée en fin de semaine, petite soirée cinéma maison, mère-fils avec ben du popcorn, extra beurre, oui merci. Et effectivement, c'est très bon. La fameuse dualité entre l'arrivée de la tablette et comment les jouets peuvent perdurer. Est-ce que les enfants vont continuer à jouer pour vrai avec des jouets, même si la technologie est arrivée, même si la tablette est présente? Alors quand même, je vous dirais qu'il y a des belles leçons à prendre. Puis mon fils de 9 ans était très attentif à ça aussi. Je trouve que ça sème de belles graines aussi, parce qu'on n'est pas contre la technologie, mais c'est de voir un peu que ça peut cohabiter à quelque part, hein? Alors, de leur montrer ce genre de film-là, je trouve pas ça mauvais, mais pas pantoute, si bien sûr, ils ont encore l'âge de pouvoir retirer les leçons des films d'animation, on s'entend. Alors là, voici Taylor Swift avec la pièce qu'on retrouve dans Histoire de jouets 5. I knew it, I knew you. À Viva!

0: Alors, c'est le 5 octobre aujourd'hui, jour de vote, les dés sont jetés. Alors, c'est ce soir que nous saurons finalement quelle sorte de gouvernement nous aurons au Québec pour les 4 prochaines années. Et là, je me demande, est-ce que vous êtes fixé dans le vote que vous voulez faire, hein? Parce que moi, je vous dirais que je suis encore indécise en deux. Ça se peut-tu d'être indécise rendu là, au jour J? Alors, il me reste encore quelques petites données là, à analyser là, avant de faire véritablement mon choix. Je sais pas si des fois c'est comme ça vous autres, mais il y a un chef ou une chef de parti qui me plaît, des idées qui me plaisent, mais la personne qui représente, mettons, ce dit parti dans ma circonscription, c'est comme si ça m'appelle pas, ce candidat-là ou cette candidate-là. C'est ça qui vient un peu tannant aussi, hein. Tu sais, il faut que les étoiles soient alignées, je vous dirais. Mais là, je suis là-dedans. Mais selon les sondages, justement, c'est normal des fois d'être indécis parce que le pourcentage des électeurs sans choix précis tourne autour de 15% selon les données de Synopsis et la presse. Alors là, les partis tentent de convaincre ces fameux indécis-là dont je fais partie, visiblement. Et il y a une stratégie aussi de certains électeurs qui attendent les derniers jours pour voter, là, pour le parti qui a le plus de chances de l'emporter dans leur circonscription. Alors, ils attendent de voir la tendance. Alors, quoi qu'il en soit, allez voter aujourd'hui, peu importe votre choix. L'important, c'est d'en faire un. Chenaille à toi, est à venir, à Viva.
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0: 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Savannah Jade et Marimé, voici la version française de Kiss My Glass. Bon début de semaine à Viva.
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Elle a été la plus récompensée des MTV Video Music Awards il y a à peine une semaine, Madonna, qui vient de passer avec 7 statuettes au total. Sorry qu'on vient de s'offrir à Viva. C'est Diane Simard qui est en place avec vous autres, avec Alex maintenant.

0: invités dans un instant et il y aura également la toune du lunch, hein, la chanson qui met la table sur ce que vous allez entendre ce midi pour le lunch 80-90-2000, juste toujours de la belle nostalgie et on va se faire plaisir tantôt parce que c'est une chanson qui nous ramène au début de la décennie 80 et là, c'est une pièce qui littéralement célèbre l'émancipation, la liberté, l'autonomie des femmes. Est-ce que vous commencez à voir? Oui, elle avait les cheveux toutes crêpés, d'un look de feu. Cyndi Lauper s'amène avec Girls Just Want to Have Fun. Dans un instant, Viva, restez là.
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8: Ici Michel Scarpino. Le jour J est arrivé au Québec. Les électeurs québécois iront aux urnes aujourd'hui pour élire leur prochain gouvernement au terme d'une course serrée entre 5 partis. Les bureaux de vote fermeront à 20h ce soir. Déjà, en date de vendredi, plus d'un Québécois sur 4 avait exercé son droit de vote par anticipation. Les gardes-côtes américains ont suspendu hier les recherches des 6 personnes qui se trouvaient à bord d'un avion médicalisé disparu au large de Nantucket. 4 des victimes présumées sont des Canadiens, membres d'équipage d'une compagnie ontarienne qui transportait un patient et un proche des Bermudes vers Boston. Et puis les États-Unis ont rejeté la dernière offre de paix de l'Iran, jugée insuffisante par le président Trump. Le président du Parlement iranien, Mohammad Bagher Khalibaf, affirme que Washington a toutefois présenté de nouvelles propositions par l'intermédiaire d'un médiateur. C'était vos actualités Arsenal Média.
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sais pas si c'est le prix hommage qu'on lui a remis à la fin du mois de mars dernier au Juno. Il a autant inspiré en créativité, mais on adore avoir de la nouveauté de cette artiste canadienne qu'on aime beaucoup, Nelly Furtado. Alors, plusieurs nouvelles chansons ont été dévoilées cette année. Alors, évidemment que je vous invite à vous les procurer. Electric Circus, Torture of the Heart, No Place Like Home, et aussi, elle nous a offert une édition 20e anniversaire de Lose, une version spéciale qui est sortie là il y a à peine quelques semaines, qui inclut des réinterprétations acoustique et improvisée de ces classiques de cet album-là. Alors, c'est en nouveauté également à se procurer pour les fans de Nelly Furtado qui est là avec I'm Live.

sauvé la semaine dernière et l'autre d'avant également parce qu'on surveillait à savoir est-ce que Mariah Carey va se faire dépasser avec All I Want for Christmas Is You par Ella Langley et son gros hit Chasing Texas. Alors oui, c'est chose faite. Plus de 24 semaines au sommet du Billboard Hot 100 pour Ella Langley et Chasing Texas. Et

0: top du classement des ventes numériques. Alors ça veut dire que pour cette première place-là, BTS, le groupe, ne détient plus le record de longévité en tête du classement des ventes de chansons numériques. Alors, toutes nos félicitations à Ella Langley qui est depuis 19 semaines avec Choosing Texas. Et évidemment, ici, c'est Viva la musique. Ça s'en vient. Restez là.
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0: Mon collègue Patrick Langlois vous attend à 18h hein, pour bien lancer votre soirée tout de suite après Viva la Casa avec ses chansons coup de cœur, des pièces du palmarès également. Alors, les hits à Pat, c'est à ne pas manquer avec Patrick Langlois pour bien démarrer vos soirées à Viva. Et ça se passe comme ça du lundi au jeudi. Et dans un instant, c'est de la belle nostalgie qui s'invite pour le lunch 80-90-2000. Vous voulez pas manquer ça. Encore de belles surprises musicales pour vous autres. Vous savez, ce show-là, c'est comme « Ah, ça fait longtemps que j'ai pas entendu ça, c'est tellement bon, puis c'est juste des chansons qui font du bien. J'aime tout de ce que je vois qui s'en vient. » Daido, Laurent Jalbert. Oh, ça va tellement être bon. Alors, ça s'en vient dans les prochaines. Moi, je laisse Julie vous présenter les autres surprises. Diane Simard vous embrasse, je vous souhaite bon appétit. On se retrouve tout de suite après pour Viva l'après-midi. À tantôt, on se laisse avec Mumford & Sons et Chris Stapleton. Bon début de semaine à Viva.
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12: Bonjour, ici Boris Chassaigne. Les électeurs du Québec vont aujourd'hui élire leur prochain gouvernement. Les bureaux de vote sont ouverts depuis 9h30 et ils fermeront à 20h. Pour pouvoir voter, une personne doit être inscrite sur la liste électorale et présenter une preuve d'identité officielle. On recommande aussi aux électeurs de présenter leur carte de rappel jaune reçue par la poste. Pour obtenir une majorité à l'Assemblée nationale, un parti devra remporter l'élection dans 64 des 127 circonscriptions du Québec. Et c'est aujourd'hui qu'entre en vigueur la nouvelle garantie de bon fonctionnement au Québec. Elle s'applique à 14 catégories de biens, dont certains électroménagers et appareils électroniques. Si un produit fonctionne mal ou s'il ne fonctionne plus durant la période prévue, le consommateur peut demander une réparation gratuite aux commerçants ou aux fabricants. Cette nouvelle garantie est valide pour plusieurs années. C'était vos manchettes.
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2: Bienvenue dans le lunch. 80, 90, 2000. Julie Barry qui vous accueille sur votre heure de lunch comme ça pour se détendre, se reposer un peu pour être en forme, pour recommencer encore plus fort notre après-midi de travail. Comment ça se passe vous autres? Est-ce que vous êtes en télétravail avec les enfants hein, parce que c'est pédagogique aujourd'hui pour les élections? Est-ce que vous êtes au travail? Une chose est sûre, c'est que votre employeur est obligé de vous donner 4 heures pour aller voter. Donc, il y en a plusieurs d'entre vous qui vont sûrement finir un petit peu plus tôt aujourd'hui, justement, pour respecter ces 4 heures-là. Je vous rappelle que ce sont les élections provinciales. Aujourd'hui, c'est la journée de vote principale. Salutations à tous ceux et celles qui ont voté par anticipation déjà. Vous êtes merveilleux. Moi, mon horaire était beaucoup trop plein. Fait que ce soir, on y va ensemble, en famille. Nous autres, c'est bien important. À chaque élection, on amène les filles avec nous autres. Les trois, on veut qu'ils voient comment ça se passe. On veut qu'ils comprennent un peu le processus. Puis on veut leur montrer à quel point c'est important. C'est notre façon à nous de transmettre cette importance-là à nos enfants. On y va tout de suite avec le montage musical signé Le Lunch. Et ça va être bon. Santana, Maria, Maria. Ça commence notre dîner en force. Je veux ça, je vous le dis. Vous êtes à Viva. La musique. Bon lundi.

OK. Je sais pas si vous écoutez Occupation Double, mais hier... Ouh là là! Je suis encore un peu enragée de la finale de l'émission d'hier. Émission qui n'a pas pu être contenue dans le format régulier. Ils ont été obligés de déborder un genre de 15-16 minutes dans l'émission d'Audio Extra parce que ils étaient pas capables de condenser assez le montage. Il y avait trop de trucs croustillants à mettre dans l'émission d'hier. Honnêtement, c'était un

0: j'adore Occupation Double depuis 20 ans. C'est une passion. Alors oui, moi, je vous donne aucun spoiler, mais les hallucinations d'hier, là, j'ai bien hâte que ces candidats-là aient leur revanche. D'ici là, moi, je vous offre toujours le meilleur de la musique avec notre lunch 80-90-2000 qui nous ramène en 96 au retour. No Mercy, Where Do You Go? À Viva!
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0: Ce sont les élections provinciales aujourd'hui. C'est important d'aller voter. Et si jamais vous n'avez pas encore su ou vous n'êtes pas très intéressé envers la politique, c'est correct. Mais je pense que c'est quand même important d'aller exercer son droit de vote. Si vous savez pas pour qui voter, moi, mon truc chaque année, parce que j'avoue que c'est pas une passion dans mon cas, la politique, j'aime beaucoup plus vous parler showbiz, de sport, de petits trucs maison, de petits trucs voyage aussi, des affaires de même. Mais la politique, c'est pas mon dada. Mais chaque année qu'il y a des élections, que ce soit les élections municipales, provinciales ou fédérales, je vais sur le site de Radio-Canada pour faire le questionnaire de la boussole électorale. Moi, c'est vraiment quelque chose qui m'aide énormément à chaque fois depuis que j'ai 18 ans, que j'ai le droit de voter. Je pense que je l'ai fait à chacune des élections et ça m'a vraiment aidé à me diriger entre les différents partis politiques, de savoir un peu plus mes allégeances politiques aussi ou ce qui m'intéresse un peu plus, que quel parti va être favorable selon mes intérêts ou le domaine de travail dans lequel je suis. Donc, ouais, la boussole électorale, c'est un très, très bon quiz qu'on peut faire. Ça dure seulement quelques minutes. Pour vrai, en 5 minutes, même pas, vous avez déjà votre résultat. Puis vous êtes un peu plus dirigé là, pour savoir un peu vers qui vous voulez aller voter. Mais c'est extrêmement important. Vous avez jusqu'à 20h30, si je me trompe pas, ce soir pour aller aux urnes. Pour aller voter, vous êtes supposé avoir reçu votre carton par la poste. Si vous n'avez pas déjà voté par anticipation, évidemment, parce que si c'est fait, ben tant mieux pour vous. Et ben vous aurez un petit relâche en fin de journée aujourd'hui. Sinon, ben c'est important d'aller voter aujourd'hui avec votre pièce d'identité et votre petit carton électoral. Sinon, ben du côté de la télévision, nous autres, ça va être un peu chamboulé l'horaire ce soir. Évidemment, du côté de TVA, Radio-Canada, même nouveau, il va y avoir des émissions spéciales pour les élections provinciales. Donc, les émissions qu'on est habitué de voir, comme Dumas, par exemple, les Masterchef Québec, aussi, Fear Factor, les armes, tout ça va être déplacé. Alors, vous allez voir, là, selon la programmation, qu'est-ce qui va être diffusé quand. Mais ce soir, il y a plusieurs émissions qui vont faire relâche. Nous, on continue avec Dido, White Flag, ça s'amène à Viva dans le lunch.
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Everybody wants to rule the world. Ah, ça c'est bon. D'ailleurs, ça me rappelle certains films aussi où la chanson a été utilisée dans plusieurs films. Mon nom c'est Julie Barry. Je vous laisse passer une super belle journée. Bonnes élections. Je vous souhaite de les gagner selon vos allégeances. Et sinon, ben nous, on se retrouve demain midi pour une autre édition du Lunch. Et on va certainement parler de box-office. Voici France d'amour dans le Lunch. Salut!

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8: Bonjour, ici Boris Chassaigne. Les électeurs du Québec vont aujourd'hui élire leur prochain gouvernement. Les bureaux de vote sont ouverts depuis 9h30. Ils fermeront à 20h. Pour pouvoir voter, une personne doit être inscrite sur la liste électorale et présenter une preuve d'identité officielle. On recommande aussi aux électeurs de présenter leur carte de rappel jaune reçue par la poste. Pour obtenir une majorité à l'Assemblée nationale, un parti devra remporter l'élection dans 64 des 127 circonscriptions du Québec. Et c'est aujourd'hui qu'entre en vigueur la nouvelle garantie de bon fonctionnement au Québec. Elle s'applique à 14 catégories de biens, dont certains électroménagers et appareils électroniques. Si un produit fonctionne mal ou s'il ne fonctionne plus durant la période prévue, le consommateur peut demander une réparation gratuite au commerçant ou au fabricant. Cette nouvelle garantie est valide pour plusieurs années. C'était vos manchettes.
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Deuxième partie de journée où on se jase. Diane Simard est très contente de s'inviter avec vous autres jusqu'à l'arrivée de Viva La Casa pour bien vous ramener à la maison. Et c'est jour de vote aujourd'hui. On peut pas passer à côté, évidemment. Alors, si une journée où on s'intéresse à la politique, c'est certainement aujourd'hui quand même. Et pas toujours évident de prendre position, de démêler tout ça, de savoir quel parti est en accord aussi avec nos valeurs. Ça se pourrait là que ça soit un petit peu mélangé encore, même si c'est le jour J, mais on a jusqu'à 20 heures hein, pour faire notre choix. L'important, c'est d'y aller. Mais on va essayer de se démêler ensemble, là, si ce n'est pas déjà fait pour vous, là, cet après-midi. Il n'est jamais trop tard. On aura également Stromae en musique, Pomme, Coldplay, Mika, Ed Sheeran et Shakira est là tout de suite avec Burna Boy sur Die Die.

coach à l'édition The Voice, mais version espagnole. Alors, c'est démarré depuis le 18 septembre dernier pour Mika, qui est toujours évidemment un passionné de musique. Et est-ce qu'on aura The Voice, nous autres, au Québec, la voix? Est-ce que c'est supposé revenir? Selon les recherches, c'est sur la glace, en tout cas, du moins pour 2027, parce que le dimanche soir, ce sera plutôt Hitster Québec qui sera présenté. Alors, c'est un jeu, hein, un quiz musical intergénérationnel. Je pense que ça va être le fun déjà de regarder ça et d'essayer d'y participer parce qu'il va falloir positionner les chansons un peu sur la ligne du temps, hein? Alors les placer chronologiquement, mettons, pour les écouter également, deviner c'est quel extrait, quelle musique, évidemment comme des passionnés de musique comme nous autres, là, c'est un jeu super le fun.

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de vote aujourd'hui. Est-ce que vous êtes fixé dans votre choix? Est-ce que vous hésitez encore un peu? Vous avez du temps, hein? Vous avez jusqu'à 20h ce soir. On en parle dans un petit instant. Pour tout de suite, voici Chabouzi et Cowgirl à Viva.

0: c'est jour de vote aujourd'hui, élection provinciale. Depuis 9h30 ce matin, les bureaux de vote sont ouverts partout au Québec. Vous avez jusqu'à 20h, vous le savez. Et moi, j'avais encore une petite hésitation ou deux. Je vous le dis, là. Moi, je vais y aller en fin de journée. Puis, il est jamais trop tard hein, pour aller faire le test puis vérifier si on est vraiment ancré dans les mêmes positions que le parti pour lequel on va aller voter. Alors oui, j'ai fait sur l'heure du lunch le fameux petit test de la boussole électorale. C'est la première fois que je le faisais, puis honnêtement, j'aime vraiment ça. Si vous êtes quand même sûr de votre choix, vous pouvez le faire quand même, juste pour vous assurer que c'est vraiment en accord avec vos valeurs. Et si vous hésitez un petit peu comme moi, ben je pense que ça peut nous éclairer quand même. Alors, boussole.radio-canada.ca, c'est vraiment bien fait, puis une trentaine de minutes à peine. J'ai répondu quoi? Une trentaine de questions. Prestations d'aide sociale, les accommodements, comment on se situe là-dedans, l'immigration pour la santé. Alors, ça nous permet aussi de se faire des réflexions, de voir aussi les positions de chacun des partis. Franchement, je vous le conseille, si vous êtes un petit peu ambivalent ou ambivalente, de faire le petit test de la boussole électorale. Mais l'important, c'est d'y aller voter. Hein? C'est notre devoir aujourd'hui. Taylor Swift à venir, à Viva, restez là.
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dit « Je veux » dans Viva l'après-midi. Fred, qui est de l'autre côté de l'océan en tournée européenne, ça se passe tout le mois d'octobre. Pour lui, les fans en Europe sont bien contents de le voir arriver. Hier, il était à Bruxelles et c'est direction Genève pour après-demain. Alors Fred, qui va revenir évidemment en sol québécois là, pour novembre prochain, puis il nous a offert une toute nouvelle chanson vendredi, « Millionnaire ». Elle est disponible sur toutes les plateformes. Dua Lipa s'invite avec « Dance the Night ». Bon début d'après-midi à Viva.

0: surveiller dans les prochaines minutes, Matt Lang qui s'en vient en musique avec She Stole My Truck. Et c'est mois de sortie hein, pour Matt Lang qui va nous offrir son nouvel album sur lequel on va retrouver cet extrait-là qui est à venir dans un instant. On aura également pour vous autres le hit qui pop, une chanson qui vous met un peu de pep dans votre lundi après-midi. Alors c'est Kesha qui sera là avec TikTok. Gros, gros hit en réserve dans un moment. Viva, restez là.
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12: Ici Michel Scarpino. Le jour J est arrivé au Québec. Les électeurs se rendent aux urnes pour élire leur prochain gouvernement. Les bureaux de vote sont ouverts jusqu'à 20h ce soir. Pour obtenir une majorité à l'Assemblée nationale, un parti politique devra remporter l'élection dans 64 des 127 circonscriptions du Québec. Une analyse publiée par 4 chercheurs de la Colombie-Britannique affirme qu'il serait préférable de conserver l'heure normale toute l'année plutôt que d'adopter l'heure avancée en permanence. L'analyse met en garde contre les risques pour la santé, l'économie et le bien-être des élèves liés au matin plus sombre en hiver. Et puis la Cour supérieure va finalement entendre à partir de demain le fond d'une contestation de certaines dispositions de la loi sur l'équité salariale qui avait été adoptée au Québec pour se conformer à un arrêt de la Cour suprême du Canada de 2018. 7 organisations syndicales ont déposé une contestation. Elles contestent principalement la façon de calculer les montants dus aux travailleuses concernées. C'était vos actualités Arsenal Média.
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change de couleur assez rapidement. Il me semble qu'on a comme une fenêtre là, pour voir que les arbres sont multicolores, mais à un certain moment donné, c'est fini. Tu te réveilles le lendemain, puis t'as manqué la fenêtre en question. Hein? Sarah Dufour, qui est en train de peaufiner un très beau projet, hein, elle a annoncé ça sur ses réseaux sociaux en co-animation avec Brian Audette. Elle va faire une émission du côté de Radio-Canada. Ça sera diffusé au printemps 2027. Ça s'appelle « Sur la même fréquence ». Alors, ils se promènent tous les deux dans les différents villages du Québec à la rencontre des villageois. Alors, bien hâte de voir le résultat de cette nouvelle émission-là. Ça sera à découvrir le printemps prochain. Enrique Iglesias est notre prochaine invitée à Viva. Un gros merci de nous choisir. Vous écoutez Viva l'après-midi. C'est Diane Simard qui est en place avec vous autres jusqu'à l'arrivée de Viva la Casa. Escucha,

0: poursuit sa tournée un peu partout au Québec pour présenter son premier album solo, Les Amours de Seconde Main, jfposé.com, pour ne pas le manquer, sa affiche complète dans plusieurs endroits. Et vous savez que... Il va peut-être être pas mal récompensé cette année pour ce premier album-là parce qu'il a 6 belles nominations en vue du prochain gala de La Disque. Et on doit se prononcer en tant que fan et public pour plusieurs catégories. Je vous rappelle qu'on peut voter jusqu'au 8 octobre prochain. Alors, dernière semaine pour le faire sur le vote.adisque.com dans la catégorie groupe ou duo de l'année, artiste féminine de l'année, artiste masculin de l'année, chanson de l'année, artiste autochtone de l'année et révélation de l'année. Donc, dernière semaine de vote pour le gala de la disque et c'est jour de vote aujourd'hui pour, les élections provinciales. Hein, je vous le rappelle, vous avez jusqu'à 20h ce soir. Patrice Michaud s'en vient et Teddy Swims dans un instant. Il va rester là.
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1: À surveiller en musique dans les prochaines minutes, Stades avec Pelch. On aura également Roxane Bruno avec Si jamais on me cherche. Et juste avant, c'est le gros hit de Rosé et de Bruno Mars que je vous offre. Bruno Mars qui a été sacré meilleur artiste R&B au dernier MTV Video Music Awards, rien de moins. Et il va vieillir d'un an cette semaine. Sa quarantaine est bien entamée. Il va virer à 41 ans. Jeudi qui s'en vient, le 8 octobre. Voici le hit APT. À Viva!

0: 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Florida Georgia Line est en réserve et Alex Warren dans un moment à Viva.
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13: Ici Michel Scarpino. Le jour J est arrivé au Québec. Les électeurs se rendent aux urnes pour élire leur prochain gouvernement. Les bureaux de vote sont ouverts jusqu'à 20h ce soir. Pour obtenir une majorité à l'Assemblée nationale, un parti politique devra remporter l'élection dans 64 des 127 circonscriptions du Québec. Une analyse publiée par 4 chercheurs de la Colombie-Britannique affirme qu'il serait préférable de conserver l'heure normale toute l'année plutôt que d'adopter l'heure avancée en permanence. L'analyse met en garde contre les risques pour la santé, l'économie et le bien-être des élèves liés au matin plus sombre en hiver. Et puis la Cour supérieure va finalement entendre à partir de demain le fond d'une contestation de certaines dispositions de la loi sur l'équité salariale qui avait été adoptée au Québec pour se conformer à un arrêt de la Cour suprême du Canada de 2018. 7 organisations syndicales ont déposé une contestation. Elles contestent principalement la façon de calculer les montants dus aux travailleuses concernées. C'était vos actualités Arsenal Média.
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Et les Roses avec Domino sur Lala dans Viva l'après-midi. Et les Roses qui nous a offert son troisième album solo en carrière le 18 septembre dernier, Elle tient debout. Et pour Et les Roses, elle l'a mentionné à maintes reprises sur ses réseaux sociaux, cet album-là raconte une période très charnière où elle s'est reconstruite, où elle a retrouvé confiance en elle, où elle a renoué aussi avec son envie de créer. Alors on parle d'un album beaucoup chargé en émotions, un album introspectif aussi. Puis elle a dit que ce disque-là, ça, c'était celui qui lui ressemblait le plus. « Je ne sens pas que je porte un masque. J'ai aussi changé ma manière d'écrire les chansons. » Alors, c'est 12 nouvelles chansons que vous retrouvez sur ce nouvel album d'Ellie Rose. « Elle tient debout », maintenant disponible. Jay Scott s'invite tantôt avec son succès Woodstock, mais pour tout de suite, c'est John Cicada qui est là, Viva.

0: Britney Spears fait partie de notre playlist dans les prochaines minutes à Viva. Et je sais pas si vous avez vu passer ça en cours d'été, mais on commence à voir un de ces deux garçons le plus jeune sur les podiums de mode. Alors oui, son plus jeune garçon, Jaden James, le cadet, qui est âgé de 19 ans, a été vu cet été à la Fashion Week à Paris, Fashion Week masculine, avec des photos même où on voit Dior en arrière-plan. Puis franchement, il est vraiment, mais il se présente vraiment bien. Ça, c'est certain que ça fonctionne. On ne sait pas où il va se rendre, le plus jeune de Britney Spears. Lui qui joue du piano aussi depuis sa plus tendre enfance, alors la musique aussi lui plaît. On verra bien. En attendant, on aura Baby One More Time en réserve et Dasha aussi sera là avec sa nouveauté Memo. Ça s'en vient, Viva, restez là.
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artiste de Grand Prix, si j'avais su, dans Viva l'après-midi, et c'est le titre de son tout nouvel album, hein. Ça y est, vous pouvez vous le procurer depuis le 2 octobre dernier. Francis nous a offert ce nouveau disque-là qui porte le même nom que la pièce qu'on vient de s'offrir d'ailleurs. Et c'est sur cet album qu'on retrouve aussi le duo avec Marie-Mé, Éclairer mes soirs. Alors, un album riche en émotions, ça c'est certain que les fans attendaient avec beaucoup d'impatience. C'est déjà le troisième album pour Francis de Grand Prix. Et là, c'est parti. Il repart en tournée pour nous présenter cette nouveauté-là. One Direction s'invite maintenant à Viva.

moment de se dire goodbye, mais ce n'est qu'un au revoir. On reprend ça demain tout de suite après. On parle ça de même. Diane Simard, vous souhaite un bon retour avec Viva la Casa. N'oubliez pas d'aller voter, hein. C'est jusqu'à 20h que les bureaux sont ouverts ce soir. Ciao, à demain.

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12: Ici Michel Scarpino, voici le bilan de l'actualité. Les Québécois doivent se prononcer aujourd'hui sur qui composera le prochain gouvernement à l'issue de 39 jours de campagne électorale. En date de vendredi, plus du quart de l'électorat avait exercé son droit de vote par anticipation. Les 5 chefs ne font pas exception et sont eux aussi allés voter cet avant-midi dans leurs circonscriptions respectives. Les Québécois qui n'ont pas encore voté ont jusqu'à 20h ce soir pour le faire. Le Bureau de la Sécurité des Transports du Canada annonce qu'il ouvre une enquête sur l'accident d'un hélicoptère médical disparu au large de Nantucket. L'accident est survenu avant-hier en eaux internationales au large de cette île du Massachusetts. L'aéronef transportait 6 personnes, incluant l'équipage, qui manque toujours à l'appel. Les recherches entreprises par la garde côtière américaine ont été suspendues et le patient, le membre de sa famille, ainsi que les 4 membres de l'équipage sont présumés décédés. La Cour supérieure entendra à partir de demain le fond d'une contestation déposée par 7 organisations syndicales de certaines dispositions de la loi sur l'équité salariale. La loi a été adoptée par Québec pour se conformer à un arrêt de la Cour suprême du Canada de 2018. Elle permet de comparer des emplois à prédominance féminine à des emplois à prédominance masculine en se basant sur des critères comme les qualifications, les responsabilités, les efforts requis et les conditions de travail. Et lorsque la comparaison fait ressortir des écarts salariaux entre les deux groupes, ceux-ci doivent être corrigés et le maintien de l'équité salariale doit être vérifié tous les 5 ans. Dans le cas de la présente cause, les syndicats contestent principalement la façon de calculer les montants dus aux travailleuses concernées, soit la rétroactivité. Voilà, c'est ce qui complète le bilan de l'actualité Arsenal Média. On vous souhaite une bonne fin de journée à notre antenne.
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5: 16h, j'espère que vous allez passer non seulement un bon week-end, mais que votre lundi se déroule très très bien. Super heureux de le terminer avec vous. Lundi peut-être particulier, hein, parce que on avait tous droit à un petit 4 heures pour aller voter aujourd'hui. Selon les règles de l'art, votre employeur devait vous donner 4 heures continues pour que vous puissiez aller voter. Si c'est pas encore fait pour vous, ben bonne nouvelle, parce qu'il vous reste exactement ça. 4 heures, ben 4 heures moins une minute à ce point-ci. Les bureaux de vote qui ferment à 20h ce soir. Et donc, ben je vais peut-être vous accompagner. C'est peut-être ça que vous êtes en train de faire en ce moment. Vous rentrez dans votre voiture et puis vous vous dirigez vers le bureau de vote. C'est drôle, avant même aujourd'hui, déjà 1,6 million de Québécois avaient voté par anticipation. Et donc, peut-être que pour plusieurs, comme moi d'ailleurs, c'est le cas, eh bien, c'est fait. Sinon, je vous rappelle, on habite dans un endroit où on peut voter, où notre vote est écouté, où notre voix est entendue. Et donc, je vous suggère, moi je m'en fous pour qui vous votez ultimement, mais faites votre devoir de citoyen. Moi, je trouve ça le fun. J'ai hâte de voir les résultats demain. Toujours curieux de voir non seulement les résultats de qui a gagné, mais le pourcentage de gens qui ont justement profité de ce droit-là qu'on a ici au Québec et d'aller voter. Je m'appelle Pat Langlois. Je vous accompagne jusqu'à 18h dans Viva la Casa. Mon moment fort du jour, c'est drôle. Je pense que ça fait également partie de mon moment faible du jour. Aujourd'hui, justement, en cette journée de vote, c'était pédagogique pour les enfants. Et donc, c'était comme une grasse matinée. Ça a été un lundi un peu déguisé en dimanche. Pas d'alarme, les enfants avaient pas besoin d'aller à l'école, mais ça a été un peu ça justement mon moment faible, parce que les enfants étaient pas obligés d'aller à l'école. Des journées pédagogiques comme ça là, c'est le fun pour les enfants, mais c'est congé pour qui exactement? C'est vraiment une gymnastique en tant que parent. Je vous donne mon point de vue tout de suite après. Stella Lafty, grosse toune, mais pour laquelle elle a reçu beaucoup d'accusations. Plusieurs disaient que ça empruntait la mélodie de Stick Season de Noah Kahan. D'ailleurs, Noah Kahan fait maintenant partie des auteurs crédités pour celle qui nous a fait découvrir Stella Lafty. Voici Boston à Viva. La musique. Bon lundi.

16h05 minutes en cette journée pédagogique pour la plupart, voire tous les enfants du Québec. Hein. Je suis convaincu que votre jeune est en congé aujourd'hui. Vous savez peut-être pas, mais c'est en vertu de la loi électorale du Québec. Le jour de scrutin d'une élection provinciale, eh bien, ça n'a pas le choix d'être une journée de congé ou une journée pédagogique sans cours pour les élèves des écoles primaires, secondaires et même plusieurs établissements d'enseignement supérieur. Évidemment, c'est parce qu'on utilise souvent ces écoles-là comme bureau de vote. Mais c'est drôle parce que à chaque fois qu'il y a des journées pédagogiques, aujourd'hui, c'en était une et j'avais cette réflexion-là avec ma blonde. Tu sais, c'est toujours tout un casse-tête. C'est une drôle de bébête, une journée pédagogique. Parce que pour les enfants, c'est assez clair. Pas d'école! Yay! Pour les parents, c'est qu'est-ce qu'on fait avec les enfants? Service de garde, oui, des fois, c'est une option. Grands-parents, un camp à la journée, ça, il y en a de moins en moins. Télétravail, ça, oui, on a la chance de le faire de nos jours. Est-ce qu'on prend une journée de congé? C'est pas nécessairement évident de prendre une journée de congé un 5 octobre. Est-ce qu'on s'arrange entre autres parents? Et tu sais, je le sais que les journées pédagogiques sont utiles. Tu sais, les enseignants travaillent, je le sais, ma femme en est une. Tu sais, les enseignants, ils se forment, ils planifient, ils corrigent, ils se rendent compte. Ces pédagogues-là sont pas inutiles. Et je vous le jure, ma femme, elle travaille amplement à chaque week-end. Donc, tu sais, c'est pas comme si ils ont le temps de le faire. Et donc, tu sais, c'est des journées qui sont super utiles. Mais je trouve tellement que c'est un casse-tête. Surtout que les dates sont pas toujours uniformes au Québec. T'sais, on pourrait s'arranger entre amis, entre voisins. D'habitude, on est dans le même centre de service scolaire. Mais tu sais, entre amis, des fois, on dit « Hey, toi, ta fille, as-tu congé? On pourrait s'arranger. T'sais, on vous amène chez nous le matin, chez toi l'après-midi. » Puis non, c'est tout le temps un petit peu pêle-mêle. Fait que tu sais, en plus, des fois, on a des enfants dans différentes écoles, différentes pédagogues. Je trouve pas que c'est évident nécessairement. Et je sais que c'est un mal nécessaire, mais c'est un mal nécessaire qu'on a dû tous vivre aujourd'hui. Et merci au télétravail, parce que regarder un film pendant que papa il répond à ses courriels et puis qu'on essaie de faire 2-3 activités pendant qu'on fait le lunch puis qu'on court à gauche et à droite, moi, je lève ma main, ça a été exactement ça, ma journée. Et donc, si vous voulez terminer cette journée-là en télétravail puis qu'il y a encore un jeune derrière vous qui demande pour la quatrième fois qu'est-ce qu'on fait aujourd'hui, bien, sachez que vous n'êtes pas seul. Solidarité de parents. Et c'est drôle parce que là, je parle d'une journée de pédago et Jean-Pierre Gravel, dans un instant, ben lui nous ramène sur les bancs d'école. Première période dans quelques minutes. Philosophie. Jean-Pierre va nous présenter un concept qui, même si des années après avoir quitté l'école, on a peut-être oublié, eh bien, pourrait nous faire réfléchir pas mal plus qu'on pense. J'ai hâte de voir, il est comment comme professeur, Monsieur Jean-Pierre Gravel. On va le découvrir ensemble tout de suite après cette chanson qui a mené Maroon 5 au grand succès. C'est drôle parce que c'était pas leur premier extrait. Hein. Premier album s'appelait Songs About Jane. Ils sont sortis avec une tune qui s'appelait Harder to Breathe. Ça a fonctionné, mais pas comme celle-ci qui leur a mené un premier Grammy en 2006. Voici This Love à Viva. Merci d'être là.

0: Donc, j'ai l'impression qu'on va se faire chicaner si on met de la musique fort comme ça en classe. Les élèves, sortez vos cahiers Canada, aiguisez vos crayons, parce que professeur Jean-Pierre Gravel nous ramène à l'école. Et on commence la journée en philosophie, JP!
1: Hey, on va commencer ça en philo. Fait que je sais pas si vous allez être autant happy que la chanson souhaite que vous le soyez. Mais ouais, on va commencer la première période, les amis, en philo, puis je vous demanderai d'être attentif, parce que je le sais, de mémoire, mes lointaines années de cégep, c'était peut-être pas la matière favorite, mais je vais essayer de vous jazzer ça un peu. Okay. Est-ce qu'on est prêt, élève Langlois?
0: Moi, je suis prêt, j'ai mon cahier, j'ai tout.
1: OK. Alors, on va commencer par un concept qui s'appelle le memento mori. Est-ce que tu as déjà entendu parler de ça?
0: Memento, c'est latin?
1: C'est latin. Non, bravo, c'est ça. Je te donne un demi-point déjà. Écoute, ça remonte à il y a très, très longtemps. Puis c'est une philosophie qui était portée par certains philosophes. Donc, vous avez déjà entendu le nom. Je pense notamment à un Marc Aurèle. Marc Aurèle disait, tu peux quitter la vie à cet instant, que cela détermine ce que tu fais, ce que tu dis et ce que tu penses. Et il y a le collègue Sénèque qui disait, nous mourons un peu chaque jour parce que on se rapproche chaque jour de notre mort. Là, tout de suite, je dis aux gens, l'idée n'est pas de créer de plus d'angoisse et d'anxiété. C'est au contraire de se dire, avec le memento mori, on peut avoir accès à une philosophie qui nous incite à profiter du maintenant. Tu sais, on a tout le temps parlé du Moses de moment présent. On ne sait pas, il commence quand, il finit quand. On ne sait pas quelle hameçon mettre sur la canne à pêche pour l'attraper. C'est un petit peu difficile à catcher. C'est juste de se dire, hey, profitons de ce moment-là qu'on a, c'est-à-dire toi puis moi de se jaser, les auditeurs et auditrices de nous écouter. Puis, partant de là, ça m'a fait réfléchir par au fait qu'on est dans une société où on attend tout le temps. Mmh. On attend deux choses. Donc, on peut attendre les belles affaires. La fin de semaine, l'été, Noël, les vacances, une prochaine promotion. Ou on attend quelque chose de difficile. Par exemple, un coup de pelle carré d'en face. Ta grand-mère a un verdict de cancer. Hey, si seulement j'avais su que la vie était si fragile.
0: Ouais.
1: En 2026, les camarades dans la classe, là, mettez ça dans votre cahier Canada en le soulignant à gros traits, on le sait en 2026. C'est plus une excuse d'être toujours dans cette espèce d'attente-là de mieux, de plus beau, de plus fun, de plus riche, de plus grand. Peut-être qu'on n'aura jamais plus beau et grand et riche que l'instant présent. Fait qu'on peut-tu juste se rappeler ça sans que ce soit lié à du prêchi-prêcha de, justement, le coup de pelle carré d'automatiquement un verdict difficile pour profiter de la vie? Parce que ça n'a pas de bon sens, à mon humble avis, de vivre comme ça. Monsieur Langlois, je vois que vous avez la main levée.
0: Ben, c'est drôle, en fait, parce que je voulais partager quelque chose et je savais qu'on allait parler de philo, mais je savais pas exactement où tu t'en allais. Et récemment, je devais conduire, j'avais comme une longue conduite et quelqu'un m'a suggéré un livre que j'ai commencé à écouter. C'est rare que j'écoute des livres, mais j'ai commencé. Je voulais pas mentir pour dire que je suis en train de lire ce livre-là. C'est faux. C'est en anglais, ça s'appelle Die with Zero. Et le concept, c'est justement, tu sais, on est beaucoup dans, on économise l'argent pour la retraite, puis à la retraite, puis un jour on va faire ci, puis un jour tel voyage, puis un jour telle affaire. Et tu sais, le concept du livre, c'est essentiellement la vie, c'est la somme de nos expériences. Et si on attend et on repousse constamment ces expériences-là, eh bien, on en laisse pas mal sur la table. Et même, tu sais, il y a personne qui, dans un vrai monde normal, tu sais, moi j'aime ma job, toi t'aimes ta job, je pense JP, mais tu sais, c'est pas tout le monde qui aime le 9 à 5 qu'ils vivent. Tu sais, dans un monde, là, tu vas peut-être mourir avec plein d'argent en banque, puis si tu le divises, là, t'as peut-être travaillé pendant comme 2 ans et demi pour rien. Tu sais, t'as travaillé pendant 2 ans et demi gratuitement à attendre le fameux moment où la dépenser ton argent puis aller faire tes expériences. Donc, on dirait que ça ressemble un peu là où tu t'en vas.
1: Ben, t'as totalement raison, puis tu fais référence à quand on va décéder, on va être riche de toutes ces expériences-là, mm-hmm. On les apporte avec nous, peu importe l'autre bord où on s'en va, si on s'en va quelque part, les sous, ben, on ne répétera jamais assez, c'est pas le cas. Puis juste avant d'aller à la prochaine chanson, c'est drôle, ça m'a fait réfléchir pendant que tu me parlais, la semaine dernière, j'ai fait un webinaire devant 54 notaires,
0: okay.
1: Et les notaires me disaient, tu seras d'accord avec nous, Jean-Pierre, pour dire que la fin de vie, ce n'est pas le sujet le plus sexy.
0: Non.
1: Signer le testament. Et pourtant, je leur ai raconté en riant, moi j'ai fait ça il y a 2 ans avant de devenir papa.
0: Oui.
1: Et ça a tellement touché ma conjointe qui est à côté de moi en Zoom, parce que évidemment, je partageais à la notaire que c'est elle qui va recevoir et tout ça. Puis ça l'a beaucoup, beaucoup touché. C'est comme peut-être que c'était pas une surprise pour elle, mais de l'entendre.

0: de ma bouche, ça ajoutait quelque chose. Et nous, on a décidé d'en faire une célébration. On a ouvert le soir une bouteille de bulle. Parce que dans le fond, quand tu fais ce geste-là, tu sais, devant lequel on est un peu réfractaire, tu donnes le plus beau cadeau à tes proches.
1: Oui.
0: C'est de leur dire, hey, au moins, vous aurez l'esprit tranquille de les grandes décisions ont été prises. Vous n'aurez qu'à gérer votre peine. C'est déjà pas rien, là.
1: Non, non.
0: Fait que là, je vous ai vu attentif.
1: Oui.
0: Élève Langlois a même participé, pas comme pire. D'habitude. Alors, deuxième période, ce sera un cours de maths. Mais tu me connais, ce sera pas des maths conventionnels, je veux dire.
1: Parfait. Ben, j'espère, parce que maths conventionnel, je vais peut-être devoir reprendre le cours. On est à l'école, ça a l'air, avec Jean-Pierre Gravel dans sa quête du bonheur. On est tout de suite là. Encore là, tout de suite, oui. Après Save Me Tonight, on va l'avoir. Je coule mon cours de français, ça a l'air. 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

0: 16h20 minutes à Viva, toujours avec notre complice du jour, Jean-Pierre Gravel, qui s'est improvisé professeur aujourd'hui après notre cours en philosophie. On s'en va en maths, JP, t'es sûr?
1: Ouais, on s'en va en maths, puis j'ai un livre entre les mains, fait que tu m'as fait une belle passe à palette sans le savoir. Le livre s'appelle 4000 Weeks, donc 4000 semaines. Ouais. Il a été écrit par un dude qui s'appelle Oliver Berkman, et je viens de le recevoir, fait que tu vois, il n'y a pas de petites pages pliées. L'idée, c'est de se dire... Hey, si on est privilégié, on risque de vivre, je vais en dire, jusqu'à environ 80 ans.
0: Oui.
1: Qui est grosso modo l'espérance de vie. Ben ça, mon chum, c'est 4000 semaines. 4000 petites semaines. Fait que quand tu prends deux petites secondes pour réfléchir à ça, des semaines gaspillées, tu sais, des fois, pour des raisons, je parle pas d'être malade puis d'être au lit puis écoute, c'est pas une semaine gaspillée. On prend du mieux puis on se repose, justement. Il y a des semaines où des fois c'est des conflits qui perdurent, des trucs où on sait très bien qu'on pourrait régler ça en y mettant un peu plus de cœur et donc gagner sur cette équation-là. Donc partant de là, j'ai décidé d'avoir un petit cours de maths, mais un cours de maths qui rentre dedans. Mettons, mon père a 75 ans. Mmh. Ma famille demeure en Abitibi-Témiscamingue. Vous serez d'accord avec moi pour dire que c'est pas à portée rare qu'on va là aller-retour.
0: On a plusieurs auditeurs en Abitibi-Témiscamingue, donc eux, ils trouvent que c'est à porte à côté, mais pour les autres, dans le réseau Viva, effectivement, c'est peut-être une petite conduite.
1: Ben oui, puis je vous aime. C'est ma région natale, là. Je vous adore. Mais on n'est pas, nous-mêmes, là, de vous, on n'est pas à porte, mettons. Je vais dire de l'autre bord.
0: Ben oui.
1: La rive sud de Montréal. Donc, mettons que mon papa, je le vois normalement deux fois par année. Si il est privilégié et qu'il atteint 80 ans, il me reste 10 moments avec mon père. Tu sais, mon père, c'est un obstineux dans la vie, puis peut-être qu'il m'écoute, parce que tu l'as dit, on est en onde là-bas. Peut-être que je vais moins embarquer dans sa prochaine obstination pour me dire, hey, j'ai vraiment du temps à perdre dans cet argument-là, parce que c'est une de nos 10 fois. Hey, ça se peut qu'on ait plus, là. Ça se peut qu'on ait 20, ça se peut qu'on ait 30. J'y vais avec une moyenne.
0: Ouais.
1: Et je répète, si on est privilégié, parce qu'il y a quelqu'un qui pourrait me dire, ça se peut que t'en aies moins, mon grand. Et il a raison. J'ai 45 ans. Alors, on fait le calcul. Si je me rends à 80, il me reste 35 étés, comme celui qu'on vient de passer. 35 étés. C'est pas beaucoup. Et tu vois, 45 aussi, si je me trompe
0: 46.
1: Pas. 46. 46. Fait que, mettons, toi, t'adores le tennis, on te parle tout le temps de tennis à micro fermé, il te reste 136 grands chelems à regarder.
0: C'est pas pire,
1: t'sais,
0: ça.
1: Là, tu dis, allez, 136, t'sais, ça a l'air beaucoup.
0: Moi, je trouve que c'est pas beaucoup, ma blonde, elle trouve que c'est beaucoup.
1: Ben, c'est exactement ce que j'allais dire, ta blonde doit dire, ouais, c'est quand même énorme. Hey, non, 136, ça part comme un claquement de doigts. Fait que là, c'est le fun comme cours, parce que vous avez pas de devoir à faire que vous aurez à me remettre, mais vous avez, en fait, vous avez pas le choix parce que j'ai semé une graine dans votre tête et dans vos cœurs. Vous allez devoir réfléchir en faisant ce calcul-là du 4000 semaines ou du 80, l'espérance de vie. Qu'est-ce qui me tient à cœur ou quel proche est si important dans ma vie? Et si j'accepte d'effectuer le calcul, ça veut dire quoi concrètement? Là, on n'est pas dans la philosophie de « Hey, il faut profiter de la vie maintenant » comme le Memento Mori, qui est le fun, mais qui reste très, très... Des fois, on le trouve loin de nous.
0: Oui.
1: Là, on est vraiment dans le concret. Puis des fois, c'est à ça que servent les maths. Et j'ai envie de conclure en disant « Pour moi, ce calcul-là est un tout petit peu plus pertinent et important que le théorème de Pythagore. » Mais écoute, c'est selon, là. Peut-être que ça vous sert, ce qu'on a appris dans votre job de tous les jours. Moi, pas tant.
0: T'en rappelles-tu du théorème de Pythagore?
1: Je me rappelle que je m'en rappelais dans le temps.
0: OK.
1: Écoute, j'ai fait mes 5,36. Ça me sert à quoi maintenant? À pas grand chose.
0: Non, pareil. Moi, mes cours, mon 5,36, je l'ai fait deux fois tellement je l'aimais.
1: Ah, écoute, t'es un fan.
0: Oui.
1: S'il y avait eu une troisième, là, tu te serais inscrit pour la réponse.
0: J'ai tellement aimé ça. Est-ce qu'on peut continuer cet été?
1: Ah, t'es si unique, mon père. Je t'aime.
0: Hey, je t'aime, mais je t'aime plus quand t'es pas prof.
1: Fait que
0: la semaine prochaine, on fait relâche parce que c'est l'action de grâce.
1: Ben, exact.
0: Donc, on se retrouve dans deux semaines. Congé de classe.
1: Et est-ce que tu promets de parler de ce que tu viens d'apprendre à ta blonde au souper tantôt?
0: Absolument.
1: Pas juste les grands chelems, là.
0: Ah!
1: 136, mon vieux.
0: 4000 semaines, ouais, ça fait réfléchir. JP, toujours un plaisir.
1: Plaisir partagé. Salut tout le monde.
0: Passe une belle semaine. Voici Savannah Jade et Marie-Mé. C'est Kiss My Glass à Viva. Bon retour à la maison. Merci d'être là.

0: tombé ce matin sur un article assez intéressant dans la presse où on parle de l'intelligence artificielle, évidemment, mais surtout que des élus canadiens vont étudier les risques de l'intelligence artificielle au Parlement. Évidemment, super intéressant et ça mène à une question et à une réflexion. Qui contrôle réellement l'IA ici au pays? T'sais, les élus vont commencer à se pencher sur son encadrement, mais à quel point est-ce que c'est trop tard? Et surtout, est-ce qu'on peut faire quelque chose pour changer ça? C'est la question que je me pose au retour. Réflexion assez intéressante sur l'IA et Diana King sera là avec Shy Guy. À Viva!
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Il y a une nouvelle dans la presse que j'ai lue ce matin en me réveillant que je trouve pas mal plus importante qu'elle en a l'air. Le titre, des élus vont étudier les risques de l'intelligence artificielle au Parlement. Et je lisais ça ce matin et ça m'a fait réaliser quelque chose. Vous savez, depuis 2 ans, on parle beaucoup d'intelligence artificielle, mais quand on parle d'encadrer, d'IA, ben on entend énormément parler des États-Unis. On entend parler de Donald Trump, des décisions de Washington, des dirigeants de Meta, de Google, de Microsoft, d'OpenAI. Mais nous, qu'est-ce qu'on fait au Canada? Et surtout, la grande question que je me posais, est-ce qu'on a réellement du pouvoir sur ces entreprises-là? Parce que pensez-y, peu importe l'outil que vous utilisez, s'il y a un petit peu d'IA dans votre vie, eh bien, c'est pas nécessairement de l'IA québécoise. Hein? On utilise ChatGPT, Google Gemini, Meta AI, Microsoft, Apple, Anthropic. Toutes les grandes plateformes d'intelligence artificielle sont soit aux États-Unis, en Chine, ou en tout cas certainement des entreprises étrangères. Et là, ben, on décide, ben, au Canada, on va essayer de voir qu'est-ce qu'on peut faire. Mais jusqu'à quel point est-ce qu'on peut, justement, légiférer? Parce que c'est quand même des questions importantes. Je dis pas qu'on devrait pas le faire. Je trouve juste qu'on est un petit peu en retard à la danse. Mais tu sais, qu'est-ce qu'on veut légiférer et qu'est-ce qu'on est prêt à perdre? Grande question que je me pose, là, depuis ce matin. Je suis pas certain. Tu sais, c'est sûr que on a besoin de l'IA pour notre économie. Tu sais, on veut que dans 10 ans, une technologie aussi importante soit là pour notre économie, nos entreprises, nos écoles, notre gouvernement. Mais à quel point est-ce qu'on peut mettre des règlements? Tu sais, on l'a vu avec Facebook. On a décidé de faire attention à nos entreprises de nouvelles. Et aujourd'hui, il n'y a pas de nouvelles sur Facebook. Tu sais, on l'a pas gagné, cette guerre-là. On n'a pas nécessairement le grand bout du bâton. Et donc, je trouve que c'est une fine ligne. Et je trouve ça absolument louable qu'on décide, tu sais, de se présenter à la danse et de dire, OK, on doit absolument voir qu'est-ce qu'on peut faire, mais je me demande réellement à quel point on va avoir le gros bout du bâton dans tout ça, parce que, tu sais, l'IA, c'est pas une technologie qui s'en vient, là. Elle est là, dans nos poches. Je l'utilise à tous les jours. Vous l'utilisez sûrement tous les jours, en tout cas par la bande. Et puis, ces entreprises-là qui développent la technologie, ben, c'est pas nous. Et puis, on peut bien décider d'établir des règles, mais on risque de perdre au change, comme on l'a fait avec nos nouvelles sur Facebook. En tout cas, ça m'a fait réfléchir. J'espère que vous aussi. Voici Amir. On dirait 16h38. Vous écoutez votre retour à la maison ici. À Viva, la musique.

0: On a un showbiz chargé aujourd'hui, comme à tous les lundis d'ailleurs, et plusieurs nouvelles à vous partager. La première, elle est triste, le monde de la musique canadienne qui perd une de ses grandes voix. Je vous parle également d'un projet qui devait faire rêver, qui connaît plutôt un sérieux faux départ. Les Backstreet Boys qui vont peut-être donner chez nous certains des plus grands concerts de toute leur carrière. Je fais également le tour des sorties musicales du vendredi et du box-office du week-end. Tout ça dans un showbiz bien chargé. Et au retour, une grosse tune de Mumford & Sons. C'est celle qui lance leur nouvel album. Collaboration avec Chris Stapleton, Here s'en vient ici à Viva.
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Et on parle à Showbiz avec une nouvelle triste, la musique canadienne qui a perdu une de ses grandes voix, Sass Jordan, qui est décédé vendredi dernier, le 2 octobre, à l'âge de 65 ans, beaucoup trop jeune. C'est drôle parce que la cause n'a pas été annoncée. Elle avait toutefois annulé des concerts le mois dernier. Donc, tu sais, elle était encore en show le mois dernier. Et puis, elle a annulé des shows, elle a évoqué des problèmes de santé. Et là, décédée. Sass Jordan est née en Angleterre, mais elle a grandi à Montréal dès l'âge de 3 ans. Adolescente, elle chantait au Parc Westmount. Elle fréquentait les clubs canadiens et montréalais à l'âge de 16 ans. Et en 92, elle avait lancé un album que vous connaissez peut-être, le disque Racine, qui s'était vendu à 450 000 exemplaires mondialement, 100 000 copies au Canada. Elle avait remporté d'ailleurs le Juno de l'artiste féminine la plus prometteuse en 89. Billboard l'avait désignée comme meilleure artiste rock féminine en 92. Entre autres, grâce à cet album et cette chanson qui vous rappelle sûrement des bons souvenirs, Make You a Believer.

une génération de Canadiens qui l'a redécouverte parce qu'elle a été juge à Canadian Idol où elle a siégé pendant 6 ans. Donc, triste nouvelle. Les Backstreet Boys qui pourraient jouer certains de leurs plus grands concerts en carrière au Canada. Malheureusement, un petit peu trop loin au Québec. Pour moi, c'est 4 spectacles au Rogers Centre de Toronto les 12, 13, 19 et 20 février 2027. C'est d'ailleurs les seuls spectacles nord-américains en stade de 2027. Ça montre à quel point ils sont populaires chez nous. Le concept, c'est Into the Millennium Homecoming Live in Canada, où le groupe va célébrer Millennium, cet album de 1999 qui contenait I Want It That Way, Larger Than Life et Show Me the Meaning of Being Lonely. La prévente commence aujourd'hui. Malheureusement, on va devoir conduire jusqu'à Toronto si on veut aller voir les Backstreet Boys. Box Office, eh bien, c'est le film Verity, l'adaptation du roman de Colleen Hoover qui domine les palmarès du Box Office ce week-end. Et la semaine dernière, je vous parlais de Digger, le film de Tom Cruise. Les critiques n'étaient pas nécessairement extraordinaires. Eh bien, ça a l'air que il y a personne qui voulait aller voir ce film-là. On dit que c'est le plus faible démarrage de Tom Cruise depuis 19 ans. Flop monumental. Côté sortie musicale, vous savez que c'est le vendredi qu'on sort toutes les nouveautés. Drake sort 4 nouvelles chansons, des chansons qu'on avait entendues dans son film Fear of Missing Out, incluant celle-ci, sa reprise de Ella Langley et Choosing Texas. Mm-hmm.

D'ailleurs, ceux qui pensent qu'ils essaient de faire la pièce sur LL Langley, eh bien, il a remis 100% des droits musicaux à LL Langley. Et donc, c'est pas pour faire de l'argent qu'il a fait ça. L'autre sortie qui a retenu mon attention, c'est Noah Kahan qui a lancé une chanson qui va se retrouver sur la bande sonore du nouveau film Hunger Games. Voici Draw You Out.

0: toujours bon du Noah Kahan. Et finalement, ben, hier soir, c'était Chanteur Masqué. Ceux qui l'ont manqué, j'espère que c'est pas du divulgacheur, mais sous Colonel Pogue, c'était Yves P. Pelletier de RBO. Et le nouveau costume point d'interrogation qui va avoir plusieurs vedettes tout au courant de la saison, eh bien, cette semaine, c'était Mathieu Baron. Ça fait le tour des nouvelles showbiz du Québec. On continue avec une toune qui, comme Drake, a emprunté un autre, une toune empruntée de John Denver, Country Road. Voici MGK avec Jelly Roll. Allez, va!
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0: c'est une tune que j'adore, lancée en juillet 2024. Toujours une tune qui me fait plaisir. Et j'en ai plein des tunes comme ça qui vont vraiment vous faire taper du pied et qui vont vous faire passer une super belle heure parce qu'on est ensemble jusqu'à 18h et on va retrouver dans notre catalogue musical du Taylor Swift, du Luke Combs, Tom Jones également avec Curfew. Ça fait longtemps que je n'ai pas joué cette tune-là. Shakira et Burna Boy vont être des nôtres. Vanessa Boulet, comme à tous les lundis, est notre complice du jour, coach de remise en forme, qui va nous poser une question, et c'est drôle qu'elle nous pose cette question-là, ce genre de question qui pourrait peut-être lui faire perdre sa job. Vous allez voir ça dans quelques minutes. Je vous rappelle, à 16h56 minutes, c'est journée de vote, hein. Il est pas trop tard si vous l'avez pas encore faite. Et j'ai pour vous le chiffre du jour, qui a rien à voir avec la journée de vote, soit dit en passant, qui est 43. Parce qu'il y a 43% des Canadiens qui disent que cette corvée leur prend beaucoup trop de temps. Laquelle? C'est quoi la corvée qui, chez vous, vous prend trop de temps? Textez-moi 1-866-56-RADIO, 1-866-56-72346. On va voir si vous êtes dans la moyenne. Est-ce que vous faites partie du 43%? La réponse au retour. À Viva la Casa!
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13: Ici Michel Scarpino, voici le bilan de l'actualité. Les Québécois doivent se prononcer aujourd'hui sur qui composera le prochain gouvernement à l'issue de 39 jours de campagne électorale. En date de vendredi, plus du quart de l'électorat avait exercé son droit de vote par anticipation. Les 5 chefs ne font pas exception et sont eux aussi allés voter cet avant-midi dans leurs circonscriptions respectives. Les Québécois qui n'ont pas encore voté ont jusqu'à 20h ce soir pour le faire. Le Bureau de la Sécurité des Transports du Canada annonce qu'il ouvre une enquête sur l'accident d'un hélicoptère médical disparu au large de Nantucket. L'accident est survenu avant-hier en eaux internationales au large de cette île du Massachusetts. L'aéronef transportait 6 personnes, incluant l'équipage, qui manque toujours à l'appel. Les recherches entreprises par la garde côtière américaine ont été suspendues et le patient, le membre de sa famille, ainsi que les 4 membres de l'équipage sont présumés décédés. La Cour supérieure entendra à partir de demain le fond d'une contestation déposée par 7 organisations syndicales de certaines dispositions de la loi sur l'équité salariale. La loi a été adoptée par Québec pour se conformer à un arrêt de la Cour suprême du Canada de 2018. Elle permet de comparer des emplois à prédominance féminine à des emplois à prédominance masculine en se basant sur des critères comme les qualifications, les responsabilités, les efforts requis et les conditions de travail. Et lorsque la comparaison fait ressortir des écarts salariaux entre les deux groupe, ceux-ci doivent être corrigés et le maintien de l'équité salariale doit être vérifié tous les 5 ans. Dans le cas de la présente cause, les syndicats contestent principalement la façon de calculer les montants dus aux travailleuses concernées, soit la rétroactivité. Voilà, c'est ce qui complète le bilan de l'actualité Arsenal Média. On vous souhaite une bonne fin de journée à notre antenne.

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4: 17h02 le lundi, je pense que c'est un moment qu'on apprécie tous pas mal. Journée de travail qui est terminée, mais c'est peut-être une journée de travail qui s'est finie un petit peu plus tôt que prévu, hein, parce que journée de vote, 5 octobre au Québec, avec un 4 heures que l'employeur doit nous donner. Et si vous êtes un fin renard, vous avez peut-être pris les 4 dernières heures de votre journée plutôt que de dire « Bon, je vais prendre 10 à 2, puis après ça, je vais retourner travailler. » Chose certaine, j'espère que vous avez pris ce temps-là et que vous l'avez pris pour aller faire entendre votre voix. Je l'ai dit en début d'émission, on est chanceux d'habiter un endroit où notre vote compte. Et donc, moi, je me dis tout le temps que c'est notre devoir de citoyen, surtout quand il y a des enjeux si importants, hein, et il y a le classique, hein, pas le droit de se plaindre si on n'a pas voté. Hâte de voir le taux de participation demain. Déjà 1,6 million de Québécois l'avaient fait par anticipation, c'est mon cas. Je l'ai fait la semaine dernière et donc moi c'est fait, c'est coché. Mais non, je trouve qu'on est chanceux de vivre à un endroit où notre voix, notre vote compte. Et donc, j'espère que vous allez aller faire compter le vote. De toute façon, c'est parfait, moment parfait pour rentrer en voiture, se diriger vers le bureau de vote, parce que moi, je suis là avec des bonnes tunes. Jeff Posey va être là, Luke Combs également, Taylor Swift, et donc de la grosse musique. Vanessa Boulay également va être là dans quelques instants. Vanessa Boulay qui est coach de remise en forme. Et tu sais, vous le savez, tu sais, on nous répète constamment qu'il faut travailler sur soi, qu'il faut évoluer, devenir une meilleure personne. Eh bien, est-ce qu'on devrait parfois arrêter de travailler sur nous-mêmes? C'est la question un peu surprenante que Vanessa nous pose et à laquelle elle va répondre dans quelques minutes. Tandis que moi, je vous parle du chiffre du jour. Vous avez été plusieurs à texter au 866-56 Radio. 43% des Canadiens disent que cette corvée leur prend beaucoup trop de temps. Loulou a dit la cuisine, Marie dit ménage, Steph a dit la vaisselle. Eh bien non, c'est une étude qui a été publiée qui révèle que 43% des Canadiens interrogés trouvent que la lessive prend trop de temps. Et il y a près d'une personne sur trois qui reconnaît même avoir retardé ses plans pour pouvoir la terminer. C'est sûr que la lessive, tu sais, c'est parce que c'est en étapes. C'est lavage, séchage, pliage, rangeage. Je suis d'accord, ça prend beaucoup, beaucoup trop de temps. Ça, je pense qu'on pourrait laisser aller. Est-ce qu'on devrait laisser aller, eh bien, le vouloir de travailler sur soi, de devenir une meilleure version de soi-même? Ben, c'est ce qu'on va répondre avec Vanessa Boulay tout de suite après. Tom Jones, Sex Bomb s'en vient juste avant. Voici Shakira et Burna Boy. C'est Die Die à Viva!

0: 7h12 et c'est lundi, notre complice du jour. Comme à chaque semaine, c'est la coach en remise en forme, Vanessa Boulay. Comment ça va? Attends, comment ça va? La réponse.
1: Ça va bien, toi?
0: Oui, ça va bien. Écoute, ça va tellement bien que t'étais sur mute. Fait que, tu sais, c'est ça. Ça va de même, hein? C'est pas tous les lundis qui vont bien. Mais là, je pense qu'on en est sur des patins. Et c'est très drôle parce que aujourd'hui, tu nous poses quand même une drôle de question pour une coach. Tu veux savoir si on devrait peut-être pas arrêter de travailler sur nous-mêmes.
1: Ouais. Ben c'est ça, dit comme ça, je pourrais peut-être perdre mon travail aujourd'hui, mais non. Pour vrai, en fait, je me pose de plus en plus cette question-là parce que je trouve que on est un peu dans une ère où on a toujours l'impression qu'on peut ou qu'on veut ou qu'on doit travailler plus sur soi. Tu sais, on est dans une ère où on peut tout optimiser, là, tout. Que ce soit notre sommeil, l'alimentation, l'entraînement, la productivité. Puis tu sais, bon, on a plein de sources, les podcasts, les livres, on veut travailler sur nos patterns, réactions, blessures. Ouais. Puis tu sais, je suis la première à faire tout ça, puis à adorer ça. Puis évidemment, j'en fais une partie de mon travail. Mais tu sais, dernièrement, je me suis demandé justement à quel moment évoluer, ça devient une autre chose à faire ou si c'est jamais assez.
0: Ouais.
1: Puis tu sais, j'ai envie de te poser un peu la question à savoir si t'es un peu de ce genre-là où tu te dis non, moi, tu sais, à un moment donné, là, c'est assez là, de devenir meilleur. Là.
0: C'est drôle parce que j'ai toujours dit, à peu près dans toutes les sphères de ma vie, puis si j'ai des anciens patrons à moi qui sont à l'écoute, là, ils vont me reconnaître. J'ai toujours dit, j'espère être meilleur demain que je suis aujourd'hui, puis j'espère être meilleur l'année prochaine que j'étais cette année. Donc, tu sais, j'aime ça m'améliorer, mais j'en fais pas une maladie non plus, là, tu sais. Je trouve qu'il y a une différence entre dire, ouais, moi, je suis sur le top puis je vais stagner et dire, OK, tu sais, il faut absolument que je me donne tous les outils. Et puis, c'est drôle parce que ça peut être en remise en forme physique, comme ça peut être dans plein de sphères de la vie. Je pense que je trouve ça bon d'avoir des objectifs sans non plus que ça devienne, tu sais, une obsession.
1: Non, exact. Puis je trouve ça parfait. Puis tu sais, je trouve que c'est pour ça que la question est intéressante, ouais. Parce qu'à un moment donné, moi aussi, tu sais, je veux pas arrêter de vouloir plus, donc m'améliorer dans plusieurs sphères de ma vie. Mais ça reste que le danger pour moi, en tout cas, quand tu commences à vivre comme si justement la prochaine version de toi allait être encore la bonne ou la meilleure, tu sais, quand j'aurais réglé ça ou atteint tel objectif, que je serais plus disciplinée ou blablabla, tu sais, là, je vais être bien. Mais je pense qu'il y a toujours quelque chose qui vient. Ensuite.
0: Ouais. Ouais, c'est drôle. J'essaie de voir, moi, dans ma vie, à quel point j'ai besoin d'avoir un objectif. J'ai besoin d'avoir un objectif, mm-hmm. Mais j'ai aussi, je pense, je suis capable de prendre un pas de recul. Autant dans comme le big picture que de dire, tu sais, OK, c'est ça mon but, là. Ben, c'est quoi ce mois-ci? Peut-être c'est pas ça mon but. Tu sais, c'est comme, c'est mon but des 12 prochains mois, mais ça veut pas dire que je dois tout le temps avancer. Des fois, je peux reculer.
1: Ouais, puis part of the game, on le sait, mais ouais. Tu sais, je te dirais que j'ai un peu le même réflexe aussi. C'est sûr que moi, je suis beaucoup dans le « OK, what next? » J'aime ça, l'action, puis c'est quoi la prochaine affaire, le prochain objectif. Mais dernièrement, justement, je me suis posée par rapport à tout ça, puis j'ai fait quelque chose que je fais moins naturellement à l'habitude. T'sais, j'ai reculé moi aussi un petit peu, puis ouais. J'ai regardé la big picture, puis je me suis dit « OK, au final, là, oh my God, t'sais, regarde ce que tu as accompli, regarde ce que tu vis présentement, puis regarde surtout ce qui est déjà là. C'est pas dans le sens, comme tu dis, bon, c'est fini, je m'assois sur mes lauriers, puis j'arrête d'évoluer. Mais juste, tu sais, on peut-tu apprécier 5 minutes qu'on a construit avant de justement continuer à construire quelque chose? Puis tu sais, tu t'en as parlé, on peut le voir dans le fitness, c'est quelqu'un qui va perdre 10 livres, ben, il va les perdre après, ça va être quoi? T'sais, ouais. Il va être plus défini, plus fort. Il y a toujours quelque chose. Puis, il y a quelque chose de pas mauvais parce que ça nous permet de continuer d'évoluer puis de travailler. Mais à un moment donné, je me dis, tu sais, chaque fois que tu atteins une certaine ligne d'arrivée, tu la recules ou tu sais, à quel moment tu gagnes finalement?
0: Oui.
1: La vraie victoire, tu sais.
0: C'est drôle parce qu'il y a, écoute, là, j'ai 46 ans. Je dirais début trentaine. J'avais quelques livres en trop, j'ai pris la décision de me remettre en forme, mais je l'ai fait quasi de façon maladive, là, tu sais, genre j'étais le gars qui se promenait comme le petit sac d'amandes dans sa poche et que tu sais, si tu m'offrais un sac de chips, il y a aucune chance que je dise oui et je l'ai fait, je me suis donné un objectif, puis une fois arrivé là, tu réalises OK, t'es au top de la montagne, mais c'est tough de rester là. Et donc maintenant, je trouve que d'avoir un juste milieu, c'est mieux que d'avoir l'objectif de performance, parce que tu sais, c'est cool se rendre au but, mais après ça, rester là, c'est une job en tant que tel, tu sais.
1: Ouais, exact. Puis tu sais, en même temps, c'est une question d'équilibre. Mais tu sais, je pense que justement de l'avoir vécu, tu as vu une certaine

0: un certain côté de la médaille, puis après, tu vas plus dans l'équilibre. Tu sais, je pense qu'on le vit tous à un certain moment, le fameux excès, que ce soit dans l'entraînement, la bouffe ou peu importe. Tu sais. Mais je pense que c'est ça, à un moment donné, il y a une certaine insatisfaction qui te permet de te faire bouger, de te faire avancer, d'essayer des choses. Mais à un moment donné, je pense que cette insatisfaction-là ne doit pas non plus juste être ton carburant. Parce qu'au final, tu sais, tu vas être fier de ce que tu fais, tu vas avoir du plaisir dans ce que tu fais. Puis je pense que c'est ça souvent qui arrive, que quand tu arrives dans l'excès, ben là, il y a une partie de plaisir qui finit par s'effriter. Tu sais.
1: C'est un danger aussi de toujours trouver des bobos. Là. Tu sais, si tu veux tout le temps te trouver un but, à un moment donné, faut que tu trouves des défaites, là, tu sais.
0: Exactement.
1: Donc, est-ce qu'on arrête vraiment, réellement de travailler sur soi ou, j'imagine que non?
0: Ben non, on n'arrête pas de travailler sur soi. Mais on peut devenir excellent, identifier tout ce qui va pas chez nous, justement. À un moment donné, je pense qu'il faut pas juste identifier le prochain pattern ou la prochaine chose, tu sais. Il faut juste être humain là-dedans, puis comme tu l'as dit, tu sais, surfer avec ce qui est équilibré pour nous aussi. Puis c'est pour ça que je pense que la nuance est super importante, comme tu sais, à force de constamment se regarder puis de vouloir s'améliorer, ben tu sais, on se voit au final un peu comme un projet à réparer, tu sais. Puis ça, je le dis souvent, à un moment donné, c'est pas juste ça, l'évolution, tu sais.
1: Donc au retour, tu vas nous parler de trois affaires très simples qu'on pourrait commencer maintenant?
0: Oui, absolument.
1: Bon, parfait, restez là. Vanessa Boulay est avec nous tout de suite après Lucala avec Hotter Now. C'est dans votre retour à la maison. À Viva, 17h18, c'est Pat qui vous accompagne jusqu'à 18h. Merci d'être là!

0: On est avec Vanessa Boulet, coach en remise en forme. Et là, bon, on va pas arrêter d'évoluer et on peut quand même avoir des objectifs sans tous les jours être en mode mission. Et donc, Vanessa, tu vas nous donner trois affaires très simples qu'on pourrait commencer à faire dès maintenant pour avoir une certaine balance dans tout ça.
1: Ouais, exact, parce que comme on disait tantôt, le but c'est pas d'être en chantier permanent, puis puis c'est pas non plus d'arrêter d'évoluer. Fait que tu sais, pour moi, il y a trois affaires très simples qu'on peut commencer à faire d'une façon un petit peu différente. T'sais, premièrement, j'en parlais tantôt, tu sais, avant de se dire bon, what's next, puis c'est quoi la prochaine affaire, on peut regarder c'est quoi qui se passe présentement. C'est premièrement quand t'atteins quelque chose, avant de te demander tout de suite bon, c'est quoi la prochaine chose, ben de regarder, tu sais, qu'est-ce qui est différent dans ma vie aujourd'hui versus il y a 6 mois, il y a 1 an, il y a 3 ans. Est-ce que aujourd'hui justement la version que je suis, ça me convient ou je me rapproche de cette version-là, parce qu'on est très, très, très bon pour normaliser nos acquis et évidemment les efforts qu'on fait.
0: Ouais, dès qu'on a quelque chose, ça devient notre nouveau normal, puis c'est comme si on prend pas tout le temps de réaliser ce qu'on a.
1: Mais c'est un peu ça, puis c'est ma réalisation que je parlais un petit peu tantôt, c'est ce que je trouve fou. Tu sais, il y a quelque chose dans la vie aujourd'hui qui me fait capoter quand la version de toi, finalement, il y a 5 ans, versus aujourd'hui, tu sais, tu passes à côté de plein de choses, plein de belles réalisations que tu as faites, peut-être parce que tu n'as pas atteint l'ultime version que tu voulais atteindre ou tes objectifs à la rapidité que tu voulais le faire. Puis c'est ça, puis en même temps, de reconnaître ça, ça veut pas dire non plus je me contente de ça pour le reste de ma vie. On peut être reconnaissant, mais quand même de vouloir continuer de progresser. Mais je pense que le premier exercice, entre guillemets, ça serait vraiment de regarder, pas de regarder ce qui manque, mais de regarder ce qui est déjà là. Ouais.
0: Deuxième truc.
1: Ouais, celle-là, elle va peut-être faire un petit peu plus mal. C'est de se demander, est-ce que j'ai envie d'évoluer ou j'essaie encore de me réparer? Parce que pour moi, il y a une grosse différence entre, encore une fois, j'aime qui je suis, mais j'ai envie de continuer de grandir, ou il faut absolument que je règle encore ça chez moi pour enfin être correct. On peut lire des livres, aller en thérapie, travailler sur ses réactions. On peut continuer de faire ça du temps éternel. Mais d'où vient l'envie de changer finalement? C'est de la curiosité, c'est de l'ambition. Ça devient, comme tu as dit tantôt, un peu de la une obsession. Ouais. C'est des choses différentes.
0: Mais c'est pas toujours facile nécessairement savoir de où ça vient non plus.
1: Non, mais on le sait. Tu sais, quand il y a une dichotomie un peu avec ce qu'on veut, comment qu'on se sent, on le sait un peu quand ça devient une obsession, que ça devient un petit peu malsain, tu sais, ou qu'on veut aller trop rapidement.
0: OK. Troisième truc.
1: Ouais, je pense qu'il y a une question qui aide beaucoup aussi. Ben, tu sais, en fait, ce que je trouve le plus difficile personnellement, c'est de faire la part des choses. Arrêter de pousser, puis faire attention, tu sais, je parle pas d'abandonner, tu sais, quand on veut quelque chose, il faut poser les actions, il faut avoir les conversations, il faut travailler, il faut aller dans ce sens-là, tu sais, faut se réessayer souvent, faut pas abandonner, mais après aussi de se demander, tu sais, est-ce que je suis encore en train d'agir sur quelque chose que je peux contrôler ou est-ce que j'essaie maintenant de contrôler le résultat, parce que c'est pas la même affaire.
0: Ah ouais. C'est vrai que c'est pas évident, ça.
1: Non, le lâcher prise, pas évident.
0: Non, c'est ça.
1: Puis, je pense qu'il y a une phrase qui est importante qui serait bien de retenir, c'est justement le lâcher prise, ça vient après l'action, mais ça remplace pas l'action. Ça vient pas avant l'action.
0: Mais lâcher prise, c'est pas rien faire.
1: Non, absolument pas, parce que, tu sais, évidemment, il y a plein de choses qui vont dépendre de toi, mais encore là, il y a des choses qu'on peut pas contrôler, puis ça, on pourra jamais les porter. Mais à un moment donné, on doit pouvoir se dire aussi, bon, j'ai fait ce qui dépendait de moi, maintenant, j'ai pas besoin de m'étrangler ou de fixer vraiment le résultat. À un moment donné, il faut faire les actions, on laisse l'espace, puis à un moment donné, il y a un peu de présence de l'univers, c'est pas de la chance, mais à un moment donné, les choses finissent aussi par s'aligner. Quand on fait les bons comportements dans un sens, on prend des bonnes décisions, ben les choses finissent aussi par se placer un petit peu. Fait que le laisser aller est un petit peu là-dedans. En sachant qu'on a fait des bonnes actions et qu'on a travaillé pour.
0: On a commencé, Vanessa, en se demandant si on devait arrêter de travailler sur nous-mêmes. La réponse, c'est non, finalement.
1: Absolument pas. Puis je pense que je vais pouvoir garder mon travail.
0: T'as encore un job, mais malheureusement pas lundi prochain, mais pas parce qu'on veut pas, parce que c'est congé puis c'est férié. Donc on se retrouve dans 2 semaines, Vanessa. Merci.
1: Oui, bonne semaine.
0: Salut, passe une bonne semaine. Voici JF Posé. C'est Ballon Son, 17h26. Toujours des bons conseils avec Vanessa. Je te souhaite un bon retour à la maison.

0: Je ne sais pas si vous avez reçu des amis en fin de semaine. Je ne sais pas si vous avez été reçu le samedi soir. Toujours un moment idéal pour ça. Mais ça me mène à chaque fois que je reçois du monde à une question fondamentale et j'ai le goût de la débattre avec vous dans mon débat inutilement important. C'est une situation qui peut être délicate. T'sais. Le souper tire à sa fin. Vos invités sont encore là, jasent encore tranquillement autour de la table. Et là, vous commencez à ramasser les verres, remplir les assiettes, peut-être partir la lave-vaisselle. Et donc, la fameuse question, est-ce qu'on peut commencer à ranger pendant que les invités sont encore là? J'y réponds au retour et je veux votre point de vue. 1-866-56 Radio. Lou Combs également va être là dans un instant avec Days Like These. À Viva!
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Oh, que j'en ai une bonne pour le débat inutilement important de ce lundi. Quand vous recevez des gens à souper, à quel moment est-ce que vous avez le droit de commencer à ranger? Parce que je trouve qu'il y a quand même une mince ligne entre être un hôte efficace et dire sans le dire, bon ben, merci d'être venu, la soirée tire à sa fin. Est-ce que vous faites partie de l'équipe, je nettoie au fur et à mesure, ou l'équipe, non, moi je touche à rien avant le départ de mes invités? Parce que, tu sais, évidemment, le quand je ramasse au fur et à mesure, je pense que l'argument est excellent. T'sais, pourquoi regarder les assiettes sales s'empiler pendant 3 heures quand ça prend 30 secondes pour les rincer, les mettre au lave-vaisselle? Tu peux le faire en jasant. De plus en plus, tu sais, surtout au Québec, là, on a des parties de cuisine. On peut être tous ensemble. Ça veut pas dire que je quitte le party. Tu sais, on débarrasse après le repas, on met les restants au frigo, on remplit tranquillement le lave-vaisselle et puis on continue le party autour de l'îlot. Je suis bien d'accord. Mais il y a aussi le quand tu feras ça après. Qui a un très bon argument. Quand tu invites des gens chez toi, ton temps leur appartient un petit peu. Et donc, tu sais, si 4 personnes sont assises à table puis toi, tu passes 15 minutes dos à elle à remplir la lave-vaisselle, je peux comprendre que ça fait un peu bête, puis ça fait un peu j'ai le goût que la soirée finisse. Donc, tu sais, je sais pas, je trouve que c'est une question qui est très, très, très importante. Je vous ai demandé la question sur la messagerie texte tantôt. Il y a Julie qui me dit, moi, je commence à ramasser tranquillement. Pas pour mettre personne dehors, mais juste parce que je déteste me réveiller devant une cuisine en bordel. Puis je dois vous avouer que moi, je fais peut-être partie de ce camp-là. Je vais le faire. Puis de toute façon, c'est ça la beauté d'être en couple. Ma blonde peut rester là pendant que moi, je dis « Hey, moi, je veux juste aller faire un petit ménage. » Puis après ça, on va finir le reste. Vous me direz ce que vous en pensez pendant qu'on retourne en musique avec une formation qui a remporté en 2000, qui avait remporté Sky, le Juno du meilleur nouveau groupe. L'année d'après, il nous offrait celle-ci. Voici You, à Viva la Casa.

0: Si vous êtes autant nostalgique que moi, je pense que vous avez trippé avec cette chanson qui nous ramenait en l'an 2000, Sky, avec You. Mon Dieu, que j'ai des souvenirs. J'avais le CD de Sky à la maison. Je m'en rappelle comme si c'était hier. Et si vous êtes autant nostalgique que moi, mais je pense que vous allez vouloir rester parce que dans le jukebox, dans moins de 10 minutes, on remonte il y a exactement 64 ans en arrière. Évidemment, je n'y étais pas, mais ça a été le lancement d'une chanson qui a lancé une des plus grandes carrières de l'histoire de la musique. Une chanson extrêmement simple, enregistrée par quatre jeunes musiciens qui étaient encore bien loin d'imaginer ce qu'ils les entendaient. Ce 5 octobre 1962, c'est un 45 tours qui arrivait dans les magasins. Et sans que personne le sache encore, mais c'était une des plus grandes carrières de l'histoire de la musique qui venait officiellement de commencer. Une tune qui nous a tous marqués, un catalogue qui nous a tous marqués, un band qui nous a tous marqués. Je vous en parle dans le jukebox au retour et en musique. Taylor Swift sera là avec I Knew It, I Knew You, à Viva la musique.
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Quel privilège que j'ai à tous les jours de pouvoir retourner dans les annales de la musique pour ressortir des chansons qui ont marqué notre vie, vous raconter les histoires derrière ces tunes-là. Et aujourd'hui, j'ai le grand privilège de reculer il y a 64 ans, le 5 octobre 1962. Un groupe de Liverpool sortait un disque de deux chansons. C'était pas à l'époque un événement mondial, c'était juste quatre gars qui espéraient qu'on allait acheter leur premier 45 tours. Évidemment, je n'y étais pas, mais c'est une chanson qui a marqué ma vie, sûrement la vôtre également. Quatre gars de Liverpool, je pense que vous avez compris, on parle des Beatles.

Aujourd'hui, on entend les premières notes et on connaît déjà la suite, mais à l'époque, leur producteur George Martin était même pas convaincu qu'il devrait commencer avec cette chanson-là. On était vraiment très loin de la Beatlemania. Et j'ai commencé avec cette chanson-là au tout début avec l'harmonica parce que l'histoire derrière est vraiment, vraiment le fun. Initialement, George Martin l'aime pas tant que ça, la chanson. Il propose que les gars composent une tune qui s'appelle How Do You Do It. C'est une chanson composée par quelqu'un d'autre. Les Beatles l'enregistrent, cette chanson-là, mais John et Paul, ils veulent défendre leur propre composition et donc, ils veulent vraiment montrer à George Martin qu'ils savent écrire. Mais il reste encore quelque chose à régler en studio parce que c'est John Lennon qui joue l'harmonica, mais il doit aussi chanter. Puis, il y a un moment très précis dans la chanson où c'est impossible de faire les deux en même temps. Et donc, George Martin dit à Paul McCartney, « Bon, ben c'est toi qui vas chanter la petite phrase chantée qui précède le retour de l'instrument. » Et McCartney raconte qu'il était ultra nerveux, tout s'est arrêté, sa voix se retrouvait seule, bien exposée, et il n'était pas nécessairement le chanteur aguerri qu'il est aujourd'hui. Ça donnait ceci. Oh, please, love me too. Ce petit moment-là où on entend juste la voix de Paul McCartney qui se considérait pas nécessairement comme un grand chanteur à l'époque, c'est presque rassurant cette histoire-là, tu sais. Même Paul McCartney a déjà eu le trac, a déjà eu peur de manquer son entrée. Ils ont bien fait de l'enregistrer la tune, ils ont bien fait de défendre ce qu'ils voulaient auprès de George Martin parce que la tune a atteint le numéro 17 au Royaume-Uni. C'est un premier succès encourageant, mais encore une fois, on était bien, bien loin de la domination mondiale. Mais les choses ont accéléré quand même assez vite, comme vous le savez, avec les Beatles. Et moins de 12 mois plus tard, on avait...

On l'entend déjà, hein? Juste entre les deux chansons, la musique gagne en intensité. Les refrains deviennent des cris collectifs. Je pense que Paul McCartney est bien à l'aise soudainement dans son rôle de chanteur. Et là, arrive la chanson qui va ouvrir la grande porte américaine.

Et là, c'est la Beatlemania. On est rendu en avril 1964, 18 mois après leur petit premier 45 tours qui a été lancé le 5 octobre 1962. Et là, soudainement, les Beatles occupent les 5 premières places du Billboard Hot 100. Les 5 places dans le même palmarès. Pour vous donner une idée, le 4 avril 1964, on avait au numéro 5, Please Please Me. Au numéro 4, I Wanna Hold Your Hand. Au numéro 3, She Loves You. Au numéro 2, celle-ci. Et au numéro 1, en cette semaine où les Beatles obtenaient les 5 premières positions, c'était celle-ci. C'est pas compliqué pour trouver un autre artiste dans le palmarès, il fallait descendre au numéro 6. Et les Beatles avaient encore 7 autres chansons dans ce même palmarès Hot 100. 12 tunes au total. On peut changer de poste pour retomber sur eux. C'était essentiellement ça. Mais ce qui est surtout impressionnant, ben, c'est la suite. Parce que ce qui a commencé ce 5 octobre 1962 a mené une carrière où les Beatles ont accumulé 20 chansons numéro 1 au Billboard, 19 albums numéro 1 au palmarès américain. Et puis tout ça, ben, ça commençait, ouais, le 5 octobre, alors que personne pensait que cette petite voix de Paul McCartney seul, qui avait pas le choix de chanter parce qu'on peut pas enregistrer l'harmonica et la voix de John Lennon, eh bien, que cette histoire-là mènerait une grande histoire qui nous fait encore taper du pied 64 ans plus tard. Et

comme ça qu'on termine Viva la Casa, mais je suis bien en place pour encore une heure avec les hits à patte. Un petit peu moins de blabla, des grosses tunes par exemple, et on va partir ça avec une formation qu'on adore ici au Québec. Les Backstreet Boys partent le show. On a également du Madonna, du Ed Sheeran, Bee Gees. On va dans toutes les années, oui, toutes les générations. C'est vraiment le fun, les hits à patte. Et donc, si vous cherchez un endroit où passer la soirée avec de la bonne musique, vous êtes à la bonne place. Et en cette journée de vote, en cette dernière soirée de vote, eh bien, je vous souhaite que votre choix soit respecté, que votre choix et que votre voix soient entendues et que quelqu'un chez vous ait déjà décidé de ce qu'on mangeait pour souper. Parce que la fameuse question, toi, qu'est-ce que tu as le goût de manger? Suivi de, je sais pas, toi, ça peut prendre plusieurs tours de scrutin. Donc, j'espère que ce vote-là, il est déjà réglé chez vous. Chez moi, je pense qu'il l'est. Ma blonde, elle m'a déjà préparé un souper. Mon Dieu, que je l'aime. Je vous souhaite une belle soirée sur les ondes de Viva. On se retrouve de l'autre côté. Demain à l'émission, Marie-Christine Prou est là. Audrey Turgeon également, CPA, pour parler de cash. Voici Pelch avec Stats, Last Night à Viva. 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
2: Ici Michel Scarpino, les Québécois doivent se prononcer aujourd'hui sur qui composera le prochain gouvernement à l'issue de 39 jours de campagne électorale. En date de vendredi, plus du quart de l'électorat avait exercé son droit de vote par anticipation. Il est possible de voter jusqu'à 20 heures ce soir. Des débris de l'avion médical ontarien porté disparu qui transportait 6 personnes, dont 4 Canadiens, ont été repérés au large des côtes américaines. Les gardes-côtes américains ont indiqué que les équipes de recherche ont localisé un champ de débris à environ 150 km au sud-est de Boston et ont confirmé qu'il s'agissait de l'appareil disparu. Les recherches se poursuivent pour retrouver les occupants. Et puis c'est aujourd'hui qu'entre en vigueur la nouvelle garantie de bon fonctionnement au Québec. Cette garantie s'applique à

0: 14 catégories de biens, dont certains électroménagers et appareils électroniques. C'était vos actualités Arsenal Média. On vous souhaite une bonne soirée à notre antenne.
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5: Que oui, je vous le rappelle une dernière fois parce qu'il vous reste quand même 2 heures si vous n'avez pas encore voté, si vous n'avez pas fait votre devoir de citoyen. Et puis moi, ben, je m'occupe de la bonne musique. Et donc, si vous rentrez dans votre voiture, si vous vous rendez vers le bureau de vote, eh bien, vous êtes au bon endroit parce que dans les prochaines, Tina Turner, Elton John, Ed Sheeran. Et on passait avec une tune des Backstreet Boys qu'on connaît bien, mais qui, à l'époque, avait des paroles qui avaient aucun bon sens parce que les gars étaient pas populaires aux États-Unis. Ils revenaient de quoi? Backstreet's Back! C'est à Viva!

Pat. Retour dans le passé musical pour le prochain segment. On va commencer en 1985 pour se rendre ensuite en 1977 avec une chanson qui, quoi, près de 50 ans plus tard, est encore une toune qu'on peut utiliser pour faire du RCR parce que c'est le rythme parfait à 103 battements par minute. Stayin' Alive des Bee Gees, une chanson qui est née un petit peu à cause de la mort d'un des membres du groupe, le batteur Dennis Bryan, qui a dû quitter l'enregistrement après le décès de sa maman. Et donc, plutôt qu'une boîte à rythme, l'équipe a pris deux mesures de batterie, le Night Fever et la mise en boucle. Sur la pochette, ils ont crédité un batteur imaginaire, un gars qui s'appelle Bernard Loupé, parce que oui, leur batteur n'était pas là. Et c'est parce qu'il n'y avait pas de batteur, eh bien, qu'on a eu le rythme qu'on connaît aujourd'hui. Chanson qui s'est rendue au numéro 1 le 4 février 1978. Pour 4 semaines, et celle qu'on écoute tout de suite après Madonna, c'est elle qui nous ramène en 1985 avec Into the Groove dans les hits à Pat. À Viva!

0: 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La chanson Surprise du jour vient d'une chanteuse qu'on a connue toute jeune alors qu'elle faisait partie du Mickey Mouse Club aux côtés de Britney Spears et Justin Timberlake, une chanteuse pop qui avait une image propre jusqu'en 2002 lorsqu'elle a lancé cette chanson. Une chanson qui a beaucoup fait jaser. Elle s'est même fait critiquer par Shakira et Jessica Simpson qui ont critiqué publiquement la chanteuse avec un clip qui a scandalisé. Un clip où on voyait cette chanteuse qui faisait de la lutte, de la boxe dans la boue. Culturiste. D'ailleurs, la Thaïlande a protesté contre des affiches du clip qui faisait référence au tourisme sexuel. Malgré tout, c'est un clip qui a été numéro 1 à Total Request Live à MTV et qui a quand même été un succès pour cette chanteuse. Numéro 1 en Angleterre et en Irlande, mais seulement numéro 48 aux États-Unis. Quand même une tune qui a été nommée au Grammy. On écoute au retour.
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0: Oui, cette chanteuse pop qui a fait critiquer, c'est Christina Aguilera qui a complètement changé d'image en 2002 avec celle-ci. Dirty dans les hits à pattes.
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1: On continue avec deux chansons qui sont aujourd'hui des succès, mais qui ont quand même eu tout un chemin à gravir avant de devenir les tunes qu'on connaît aujourd'hui. Wiz Khalifa et Charlie Puth, ben ouais, classique See You Again qui honore le décès de Paul Walker. Saviez-vous que ce n'était pas Wiz Khalifa le choix numéro un? Non, initialement, on avait pensé à 50 Cent et Eminem. Eminem a dit non. Wiz Khalifa est devenu le plan B et c'est devenu un succès. Chanson qui a quand même gravi les échelons rapidement. Elle y est entrée dans le palmarès en 100e position. La toute dernière place, 5 semaines plus tard, elle était au numéro 1. Un autre classique, eh bien, c'est une chanson que la compagnie disque voulait même pas lancer à la radio parce qu'il considérait que c'était beaucoup trop long. À la radio, l'animateur Kenny Everett l'a fait jouer 14 fois en 2 jours. Les auditeurs étaient au rendez-vous, la radio a remporté, et c'est pour ça qu'on connaît Bohemian Rhapsody, The Queen.

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1: Et là, où toutes les femmes savent danser qui termine les Hits à Pat édition du 5 octobre. Journée bien importante dans l'histoire de notre province. Journée de vote, hein? Je vous rappelle, il reste un petit peu plus d'une heure si vous n'avez pas encore fait votre devoir de citoyen. Et je sais que c'est pas toujours le fun, c'est pas toujours évident de se déplacer pour suivre une campagne, mais on est chanceux. On est dans un endroit où notre vote compte réellement. Et donc, je trouve ça toujours important de faire notre devoir de citoyen. Donc, ouais, 5 octobre, une journée va marquer l'histoire de la province. Une journée qui a marqué également l'histoire de la musique. J'en parlais tantôt dans le jukebox. 5 octobre 1962, les Beatles sortaient leur premier extrait radio avec Love Me Do. 5 octobre 2012, Adele dévoilait Skyfall pour James Bond avec un orchestre de 77 musiciens. Potentiellement la meilleure chanson de James Bond de tous les temps. Je m'appelle Pat Langlois. La bonne musique se poursuit sur Viva. On se retrouve demain, 16h, pour Viva la Casa.
2: Ici Michel Scarpino. Les Québécois doivent se prononcer aujourd'hui sur qui composera le prochain gouvernement à l'issue de 39 jours de campagne électorale. En date de vendredi, plus du quart de l'électorat avait exercé son droit de vote par anticipation. Il est possible de voter jusqu'à 20 heures ce soir. Des débris de l'avion médical ontarien porté disparu qui transportait 6 personnes, dont 4 Canadiens, ont été repérés au large des côtes américaines. Les gardes-côtes américains ont indiqué que les équipes de recherche ont localisé un champ de débris à environ 150 km au sud-est de Boston et ont confirmé qu'il s'agissait de l'appareil disparu. Les recherches se poursuivent pour retrouver les occupants. Et puis c'est aujourd'hui qu'entre en vigueur la nouvelle garantie de bon fonctionnement au Québec. Cette garantie s'applique à 14 catégories de biens, dont certains électroménagers et appareils électroniques. C'était vos actualités Arsenal Média. On vous souhaite une bonne soirée à notre antenne.
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0: Je suis là.
1: J'espère que vous passez une belle soirée. Tommy Coderre qui est avec vous jusqu'à minuit. Écoutez, évidemment, je vous fais un petit rappel. 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

On reste attentif, on surveille bien le résultat pour ce soir pour les élections provinciales. Qui l'emporte dans les différents comtés de la région? On vous fait un bilan de tout ça, évidemment, dans notre émission du matin, demain, dès 6h. Donc, soyez présents, soyez présentes. On fait un petit retour là-dessus. Puis même si vous suivez pas ça là, ce soir, puis jusqu'à demain matin, aucun problème. On s'en charge pour vous. Donc, c'est un rendez-vous demain, dès 6h. Life is life, la la.

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4: Ici Michel Scarpino de la salle des nouvelles d'Arsenal Média. Voici un bulletin spécial d'information. Les bureaux de vote ont fermé leurs portes un peu partout au Québec. On devrait donc connaître dans les prochaines minutes et les prochaines heures la composition de ce nouveau gouvernement. On connaîtra également les personnes qui représenteront les circonscriptions de notre région à l'Assemblée nationale. Je vous invite à demeurer à l'écoute d'Arsenal Média au fil des prochaines heures. On vous donnera les résultats concernant les circonscriptions de la région. Au nom de toute l'équipe, je vous souhaite une excellente soirée.